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1: Ah non ! Ah ouais, ouais, d'accord, ouais.
0: À droite, on s'en fout d'être malheureux. L'important, c'est d'être riche.

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À gauche, on est content de donner des petites pièces à des clochards et comme ça, grâce à nous, ils meurent plus lentement. À droite, on aimerait tant que les clochards puissent être rentables, par exemple en vendant leurs cadavres aux usines de saucisses. 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

30 avril 2006, on part faire un concert. Dijon-Nuremberg, ça fait plaisir de changer d'air. Une soirée pour s'acclimater dans un site autogéré. J'apprends que le lendemain, une manifestation est organisée. En effet, on m'explique que le 1er mai, comme tous les ans, les extrémistes défilent dans la rue, évidemment. Un rassemblement antifasciste a lieu parallèlement. Je reste bouche bée, j'ai

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1: Bonjour.
2: Salut.
1: Salut.
2: Ouais.
1: Ça va, et toi?
2: Ouais.
1: Ouais.
2: Je me dis j'étais malade, mais...
1: Ça va mieux? Particulier aussi. Je serais curieuse de recueillir les témoignages des enfants quand ils sont les premières fois dans la rue tout seul. Je serais curieuse aussi de récupérer les témoignages des parents, comment la ville leur apparaît quand ils imaginent leur enfant aller au collège.
3: Ton fils, il jouait pas dehors quand il était petit?
1: Non. Là où mon père, il raconte, quand il a grandi à Pontarlier dans le Doubs, il raconte qu'ils allaient à l'école tout seuls dès la maternelle. Enfin, avec les voisins, quoi. Ça paraît fou.
4: Nous, on jouait dans la rue, sur le trottoir, les voitures passaient, il y avait des billes plein la chaussée, elles s'arrêtaient pour laisser finir la partie. Enfin, on occupait l'espace de la ville vraiment enfant.
1: C'est des questions hyper larges. Je proposais de rajouter où est-ce qu'on est. Où est-ce qu'on est? Pour voir comment les gens décrivent justement, est-ce qu'ils répondent qu'on est en ville, est-ce qu'ils répondent qu'on est dans un quartier, est-ce qu'ils répondent qu'on est sur un lieu où il se passe une activité ou...
2: Il faut juste décider de les questions, est-ce qu'on les entend ou pas?
1: Pourquoi? Comment ça?
3: Est-ce qu'on enregistre la question?
2: Ouais, on enregistre tout, ça c'est sûr.
3: On regarde.
2: Au cas où.
1: Oui.
2: On coupe jamais, parce que ça va être compliqué. Mais est-ce que... déjà, le fait de poser la question comme ça, de faire ça, ça fait une manipulation qui peut être un peu... Tu fais déjà des petits bruits et des fois t'es pas au bon moment.
1: Oui.
2: Donc tu peux dire... sinon tu poses un peu le truc et te dis, je vais vous poser une question. Tu prépares la personne.
1: Oui, d'accord.
2: Et tu dis, vous ne me répondez pas de suite. Hein. Je vous pose la question et vous attendez. Enfin, tu décomposes un peu le mouvement pour que toi, tu aies ta prise de son propre. Mm. Et à la limite, ta question, tu la mettras pas après. Dans le montage, tu vois. Et tu disais, s'ils disent ville ou village ou quartier ou quoi, toi, tu peux répondre pourquoi vous dites quartier.
1: Donc, qu'est-ce qui vous fait dire ça, quoi?
2: Et à ce moment-là, mais il faut juste pas se faire... on a vite fait de foirer une prise de son parce qu'en fait tu es en train de rebondir une question, tu voudrais l'entendre et en fait t'es là. Ou alors t'es là et tu
1: rates le début de...
2: T'es plus parasite parce que tu fais ça. Donc l'idée c'est d'essayer de se mettre à l'aise, de dire je vais vous poser des questions, le micro ne va pas bouger, oubliez-le. Ou alors justement t'en parles pas du micro et tu dis juste est-ce que je peux.

0: question. Alors ils vont demander c'est pourquoi, c'est pour... voilà, pour se mettre d'accord sur quoi on dit, qu'est-ce qu'on dit aux gens quand ils nous disent c'est pourquoi.
1: Oui, comment on se présente, ouais. Déjà, c'est radio MGS.
0: Ouais.

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1: Oui, donc je m'appelle François, effectivement. J'ai 72 ans. J'habite à Albi depuis 7 ans, c'était mon choix. Après avoir vécu 50 ans, une cinquantaine d'années à Paris, oui, je choisis Albi. Je ne voulais pas une grande ville, je voulais une ville à taille humaine, je ne voulais pas ni Toulouse ou Montpellier, mais non plus une toute petite ville, parce qu'Albi a quand même l'avantage d'avoir une scène nationale, des endroits alternatifs où sortir. Et donc, je me plais bien ici. J'ai la chance d'avoir pu trouver, après quelques temps quand même de recherche, un bel appartement en plein centre-ville, au cœur de la vieille ville, donc je suis un peu privilégié pour ça. Je ne connaissais pas Albi en plus, alors que je me suis beaucoup promené en France dans ma vie, notamment en vélo. Et mes critères ont été le côté dynamique et économique qui est précisé. Une ville comme Vierzon ou Saint-Dizier, ce n'est pas des bons endroits où habiter. Donc la dynamique économique, la dynamique démographique aussi, la population augmente très régulièrement, très légèrement, mais régulièrement. Donc, ce sont de bons critères. Bon, je suis venu à Albi alors que je me trouvais dans l'Aveyron. J'en ai profité pour venir passer 3 jours, il y a 7-8 ans de ça, donc maintenant. Et ça m'a tout de suite plu. Donc, tout de suite, j'ai loué un appartement provisoire, le temps de pouvoir acheter l'appartement de mes rêves.
0: Quelle forme ont les villes dans nos têtes ? L'extérieur carte postale est-il conforme à l'intérieur de nos représentations mentales ? Camille, albigeoise curieuse, s'est posé cette question et bien d'autres encore et a proposé à quelques-uns et quelques-unes de les développer collectivement. C'est donc sur plus d'une année, au gré des rencontres, des questionnements et des idées, qu'a été menée cette série de podcasts faite de chemins, de routes, de croisements, de cul-de-sac, de parcs, de rivières, de ponts et de tunnels plus ou moins éclairés. Un podcast à tâtons, jamais vraiment terminé, toujours en devenir, comme une ville en somme.
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4: Vous êtes sur les ondes de Radio Albigès, vous écoutez l'émission Histoire locale. Joël Berker est mon invité et évoque pour nous l'histoire de la carte postale. Alors, on va peut-être faire un petit résumé avant de continuer sur les dates qui ont marqué justement cette histoire de la carte postale.
5: Oui, donc 1872, donc l'autorisation d'utiliser la carte postale pour la correspondance. Et puis, il y a les années 1890 où la carte postale va se doter de photos, grâce au développement de la photographie et puis à ces artistes photographes. D'ailleurs, une petite parenthèse, si l'utilisation reste confidentielle, par contre, les peintres trouvent ça fantastique, puisque donc ils sont intéressés justement par les gens qui arrivent à saisir l'instant et à saisir certaines couleurs, etc. Donc pour un peintre, c'est l'idéal parce qu'éventuellement, il peut s'en inspirer. Et puis on a l'âge d'or de la carte postale qui est le début du XXe, surtout donc avant la Première Guerre mondiale. On aura toute une période relativement triste entre les deux guerres. Et puis on arrive dans la seconde partie du XXe où de nouveau, on est dans les Trente Glorieuses, donc de nouveau, l'économie fonctionne, on va songer aux vacances, le tourisme va se développer, et donc c'est une période favorable à la redécouverte de la carte postale.
4: Alors que représente la carte postale justement maintenant ?
5: Donc évidemment ça a modifié puisque donc il s'agit surtout de montrer les belles choses, donc les zones très touristiques. Il s'agit plus de faire du reportage, c'est-à-dire que la carte postale c'est un support de correspondance surtout quand on est en vacances. Donc il est évident qu'on cherche à montrer les lieux touristiques avant tout et sur le Tarn et on va avoir toujours ces mêmes cités, ces mêmes villes comme Albi ou Cordes, et puis les monuments importants, mais malheureusement, les petites communes, hors des circuits, disparaissent justement de ces cartes postales. Et on a, à part quand on a un photographe local qui prend des vues de sa région, ce n'est pas avec la carte postale qu'on peut avoir une idée justement des différents lieux du Tarn.
1: Il y a indubitablement des critères esthétiques. Je veux dire, moi, la vieille ville est magnifique, la cathédrale, mais aussi le parc Rochegud. Donc tout ça, bien sûr, a entré en ligne de compte. Voilà, autrement, on va peut-être passer à ce qui me plaît moins, à savoir l'omniprésence de la voiture. Beaucoup, beaucoup trop de voitures, beaucoup, beaucoup trop de pollution, beaucoup, beaucoup trop de bruit. J'étais au début, j'ai 72 ans, donc c'est l'âge où généralement on a quelques soucis de santé. Et Albi a un petit côté désert médical assez intéressant, avec l'hôpital qui n'a pas la moitié des services d'un hôpital habituel, si je peux dire, mais je sais que c'est un peu partout comme ça, quoi, voilà. Autrement, moi j'ai vraiment un grand plaisir à vivre ici parce que je peux avoir pas mal, malgré ma santé un peu défaillante en ce moment, je peux avoir pas mal d'activités. Moi je fais du Tai Chi Chuan tous les jours, je suis au parc Rochegud quasiment 6 jours sur 7. Bien sûr j'ai rencontré des copains, c'est très facile de trouver du monde. Mais je fais aussi je m'occupe aussi du Shrigo, donc une association culturelle bien connu, enfin certains en tout cas, et tout ça fait un ensemble qui me va plutôt bien.
6: Est-ce que tu pourrais nous décrire peut-être une journée type dans la ville d'Albi pour toi, si tu en as envie?
1: Oui, une journée type pour moi, comme je le disais, ça commence une fois sorti de chez moi au matin. Ça commence souvent par boire un café à une terrasse de bistrot, quand le temps le permet. C'est souvent la brasserie du parc, pour ne pas la nommer. Et ensuite, le reste de la matinée, c'est 2-3 heures au parc, souvent 2 bonnes heures au parc Rochegud à pratiquer le tai chi, donc. Seul la plupart du temps, et le dimanche avec une bande de copains. Souvent, fin de matinée, un petit tour au marché couvert. Et puis, autrement, les samedis, bien sûr, le marché de Pédoutier ou le marché couvert, là, qui sont des plus grands marchés.
6: Donc là, tu as décrit des activités qui se situent dans le quartier du centre-ville. Est-ce que tu pourrais lui donner des limites à ce quartier ? D'après toi, c'est quoi ces limites ?
1: Oui, pour moi, c'est clairement donc tout le vieux centre-ville. Et les limites, c'est la place du Vigan d'un côté, donc avec le Patus Créma derrière chez moi, et de l'autre côté, par Crochegueude, en passant devant la scène nationale. C'est vraiment ça. Il m'arrive aussi d'aller quelquefois pour le marché, justement, du samedi à Pelloutier. Mais je ne vais pas beaucoup par là. Un peu le début de Colonel Tessier, parce que j'ai un cours de stretching une fois par semaine là, et puis pour aller à Pelloutier. Mais autrement, c'est vraiment le centre que je viens de décrire, mes points d'attache à Albi. Le quartier... c'est un quartier ancien, magnifique, hein, tout de voûtes, hein, de briques rouges. La partie à laquelle je pense est peu bruyante parce que quasi piétonne, donc ça c'est plutôt sympathique. Le bâti est très joli, donc comme je le disais, c'est plutôt calme, tous azimuts, parce qu'il n'y a pas beaucoup de monde en fait. Voilà, autrement, le centre-ville d'Albi, puisque j'en parle, et je viens de parler d'un bar, je parlais des marchés, mais c'est vrai qu'heureusement qu'il y a les marchés, même si le marché couvert est très calme et très... Parce qu'il y a très peu de commerce de bouche, à part une ou deux boulangeries, industrielles ou pas. Voilà.
6: C'est quoi, du coup, pour toi, un commerce de proximité ?
1: Du coup, c'est la petite supérette d'une grande chaîne là, pour moi en ce moment. Et autrement, je préfère quand même aller au marché couvert, même s'il n'y a pas, souvent, il n'y a pas grand-chose, tous les stands ne sont pas ouverts, mais c'est très bien comme ça.
6: Alors, je me permets de préciser quelque chose, c'est que tu n'as pas de voiture. Donc, et on remarque du coup que tu fais toutes tes courses, etc. Tes activités, elles sont toutes dans le centre-ville.
1: C'est exact, mais c'est un bon choix parce que, enfin, c'est comme ça. Je pense que c'est bien qu'il y ait une voiture de moins à Albi. J'ai quand même des vélos, même si pour les raisons de santé que j'évoquais, je n'ai pas fait beaucoup ces derniers temps. Je fais tout à pied, où il y a quand même un système de bus, à l'exception du dimanche qui fonctionne, du samedi-dimanche, qui fonctionne bien. Donc, je fais avec ça. Et c'est vrai que les... Alors, j'évoque le centre-ville, et c'est vrai que je ne connais pas beaucoup les quartiers. Je ne doute pas qu'il y en ait des biens, mais j'ai nulle envie d'aller dans les immenses centres commerciaux où tout le monde va, comme le Séquestre, comme... Enfin, je ne sais pas citer de nom aussi, mettons genre le Roi Merlin ou tout ça, où on voit 20 000 voitures sur le parking tous les samedis. Ça ne m'intéresse pas du tout, donc ça me va très bien d'avoir qu'un vélo.

Je m'attache aux pulsations des villes, à leur existence mouvementée. Je respire dans leur espace vert, je me glisse dans leurs ruelles. J'écoute leur peuple de partout. J'ai aimé les cités, le Caire ou bien Paris. Elles retentissent dans mes veines, me collent à la peau. Je ne pourrais me passer d'être foncièrement urbaine. Le chant des villes d'André Chédid.

Merci à François. Merci aux touristes anglophones. Merci à Marie-Claire Canot et à Joël Berker des archives départementales du Tarn. Merci aussi à Séverine et à Stéphanie. C'était La ville derrière la carte postale, un podcast proposé par Camille, épisode 0, Vivre la ville, une carte postale. On retrouvera François dans le prochain épisode, mais aussi Richard, prof d'histoire, ainsi qu'un papa dans un parc. Vous avez vous aussi votre propre regard sur la ville, votre propre manière de la vivre. Faites-le nous savoir en nous contactant à Radio Albigès, tout attaché sans accent, @gmail.com ou au 05 63 60 60 36. À suivre. C'était le créneau micro ouvert sur Radio Albitze. Si vous avez manqué le début, retrouvez cette émission en podcast via notre site internet www.radioalbitze.com. Et si vous voulez réagir à ce qui a été dit, laissez-nous un message sur la boîte locale et vocale au 09 77 66 38 56, 09 77 66 38. 56 et votre message sera diffusé en fin d'émission comme un lundi, le lundi suivant à midi et 18h. Bonne fin d'après-midi sur Albitze.

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0: 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Comme chaque année, le Cercle Occitan de Saint-Jury organise la Festo Danzarello, double bal de danse occitane et repas champêtre au parc Mitterrand de Saint-Jury le 1er août 2026. Le groupe qui assurera cette animation est le groupe Bassacado. Rendez-vous pour le premier bal à 18h, repas à 19h et second bal à 21h. Le repas c'est 15€ avec melon, jambon, saucisse, pommes de terre, otustet, cantal et pêche. Rendez-vous le 1er août au parc François Mitterrand de Saint-Juéry. Retrouvez toutes les infos sur le site de Saint-Juéry ou du CCOA ou encore de Lucapial. 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
1: 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Une flûte de boulanger rencontre la baguette d'un chef d'orchestre. Elles vont de concert. Tous deux étaient enchantés de cette rencontre. Un jour, la flûte du boulanger fait une boulette, un pain pour rester familier. La baguette du chef d'orchestre ne l'entend pas de cette oreille et demande chaleureusement à la flûte de reprendre les 4 fausses notes. Et ce fut un four pour la flûte. Elle reprit, la mit dorée sous la baguette du chef d'orchestre. Et la flûte fut enchantée. S'il grêle à la Saint-Ignace, peu de muscadelle ou vin d'Alsace dans le barrel. S'il grêle à Saint-Ignace, peu de muscadelle ou vin d'Alsace dans le barrel.
2: Je voulais pas. Je voulais pas être militaire, mon premier rôle à faire, je voulais me faire la 3 mais il m'a fallu en inventer au 3 jours. C'était à Hoche.
3: Ah bon, à Hoche?
2: Je vais vous y perdre.

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1: Bonjour chers auditeurs de Radio Albitsès, ici Rania sur vos ondes. On se retrouve aujourd'hui pour un nouvel épisode de notre série de la semaine où nous donnons la parole à des étudiants internationaux de l'École des mines Albi. Nous sommes avec Blandine. Bonjour Blandine.
6: Bonjour.
1: Est-ce que tu pourrais te présenter à nos auditeurs ?
6: Bolo. Je m'appelle Blandine, j'ai 22 ans, je suis originaire du Cameroun.
1: Et parle-nous un peu de ton parcours universitaire, ce que tu as étudié, les précédents diplômes et peut-être ce que tu fais actuellement.
6: Du coup, j'ai eu mon bac en 2020, durant le COVID, la COVID. Et suite à cela, j'ai fait le concours de Esprit en Tunisie, où j'ai fait pendant 4 ans génie civil. Ensuite, en quatrième année, dans mon école, il y a la possibilité de faire soit un semestre d'échange en cinquième année, soit un double diplôme en quatrième année. Et du coup, j'ai décidé de faire un double diplôme à l'École des mines d'Albi, où je fais une formation, enfin, en option

0: peut-être un petit peu en avant. Donc, tu es originaire du Cameroun et tu es ensuite partie en Tunisie, puis ensuite partie en France. Est-ce que les différentes écoles t'ont aidé dans ton intégration et plus particulièrement, comment est-ce que l'école des mines t'a aidé dans l'intégration à Albi et en France en général?
1: D'accord. En ce qui concerne la Tunisie, il y a ce qu'on appelle le service international. C'était un service qui était de mon école, qui était en charge d'intégrer les étudiants internationaux et qui nous aidait pour tout ce qui était administratif. Mais également, il y avait pas mal de clubs dont l'objectif était de créer cette intégration-là. J'en ai d'ailleurs fait partie pendant 2 ans du service en question. Et au niveau de Albi, déjà, pour tout ce qui était procédure administrative, l'école nous a beaucoup, beaucoup aidés. Ils étaient vraiment très présents pour nous. Je les trouvais très rapides pour de l'administratif, honnêtement. Arrivés à l'école, ils nous ont ramenés de la gare à l'école, nous a installés. Pour l'hébergement, on n'a pas eu à le chercher, ils nous l'ont donné. En réalité, je trouve qu'ils nous ont pas mal aidés sur la procédure en général, sur tout ce qui était installation, intégration au sein de l'école aussi.
0: Et comment se passe ta vie en France aujourd'hui?
1: Ça se passe super bien. pour le coup, je me sens super bien. J'ai déjà été amenée à faire des stages qui m'ont permis du coup de voyager plutôt pas mal. J'ai fait Lyon, que j'aime beaucoup, qui est ma ville de cœur en France. J'aime beaucoup, beaucoup cette ville. J'ai également pu, au niveau de Albi, participer à pas mal d'événements, le carnaval. En tout cas, j'aime beaucoup ce que je vis jusque-là. C'est une expérience humaine que je vis chaque jour différemment.
0: Et est-ce que tu fais partie d'associations
1: Également, je suis membre du programme Ambassadrice, qui est un programme de l'Institut Minitélécom qui a pour but de promouvoir l'ingénierie au sein des jeunes filles dans des lycées et des collèges. Et du coup, en fait, on va dans des collèges et dans des lycées où on fait soit des ateliers scientifiques, c'est-à-dire on fait des ateliers niveau collège ou niveau lycée, où on leur apprend à faire des petites choses pour simplifier, on va dire, les sciences. Et également au niveau des collèges et lycées aussi, on fait des interventions où en gros on leur rappelle à elles, aux femmes, qu'elles ont le pouvoir de faire tout ce qu'elles veulent dans leur vie et que c'est juste à elles de choisir de vouloir le faire et que personne n'a le droit de leur dire qu'elles ne sont pas en mesure de faire quelque chose parce qu'elles sont des femmes ou parce que les femmes ne font pas des sciences, ça n'existe pas. Nous, on est là, on existe. Et c'est justement pour ça qu'on va vers elle.
0: Et ton parcours, ton association a donc eu un réel impact sur les petites filles des collèges et des lycées à Albi et aux alentours. Et de ce que tu me racontes, toi, en tant que femme, est-ce que tu t'es sentie représentée dans l'école des mines?
1: Oui, énormément. Déjà, juste au niveau de mes cours. Moi, du coup, en bâtiment durable, on a pas mal d'intervenantes extérieures, d'intervenants en général, extérieurs, et on a énormément de femmes. Du coup, tu te dis que le monde réel, c'est vrai que mentalement, des fois, on est un peu bloqué, on se dit qu'il n'existe pas des femmes qui font de l'ingénierie, ou en tout cas, elles sont sous-représentées, mais en réalité, elles existent pour de vrai. Et moi, je le vois beaucoup au travers de mes cours, au travers des dames qui viennent nous donner des cours très techniques, parce que c'est une filière bâtiment. Donc, des femmes qui viennent chaque jour et qui nous facilitent la vie et qui nous font comprendre qu'on peut le faire.
0: Et peut-être que nous allons donc passer au choc culturel qu'il y a eu entre peut-être le Cameroun et la Tunisie et le Cameroun, et tous ces pays-là, et la France.
1: Ok. Déjà, entre le Cameroun et la Tunisie, faut savoir qu'au Cameroun, on ne nous a pas dit qu'en Tunisie, ils parlent beaucoup, beaucoup arabe. Je ne savais pas. Et vraiment, dès le début, quand je suis arrivée à l'aéroport, ils parlaient arabe et j'étais là, mais je suis où? Enfin, qu'est-ce qui se passe? Mais je pense qu'en termes de culture, en réalité, la Tunisie et le Cameroun partagent beaucoup de choses, notamment dans le comportement des humains. C'est un peuple extrêmement gentil, extrêmement bienveillant. Et du coup, je me suis directement sentie intégrée à eux. Vraiment, le seul choc que j'ai pu avoir, c'était... Ah oui, sur la cigarette. Oui, parce que je ne savais pas que les gens fumaient autant. Et aussi, et surtout sur la langue, mais tout le reste, c'est un peuple frère pour moi.
0: Et par rapport à la France?
1: Par rapport à la France, déjà, il faut savoir que moi, à la base, ce n'est pas un pays que je connaissais beaucoup. J'en avais, comme tout le monde, entendu parler vite fait. Je connaissais Paris, c'était pas mal. Et je n'avais pas forcément la connaissance de la culture française. Du coup, oui, c'est un stéréotype, mais avant d'arriver ici, j'ai regardé Emily in Paris. Et j'ai appris des bases de la culture au travers de la série. Je vivais ce que Emily vivait.

0: Et en arrivant à Albi, je me rappelle le matin, je voulais acheter des pains au chocolat. Et je suis arrivée dans la boulangerie, j'ai dit, je voudrais deux pains au chocolat. Elle m'a dit, on dit chocolatine. Et j'ai été choquée. Je connais pas le mot. Et ça va, enfin, c'est un truc qui est, on va dire, typique du Sud, j'ai l'impression. Et moi, je connaissais pas du tout. Du coup, bah, maintenant, je dis chocolatine. Mais avant, j'avais pas ce réflexe-là, je connaissais pas du tout. Et aussi, bah, au niveau de la manière dont les Français, en général, en tout cas de mon école, et pas que non, en général, oui, ont des rapports aux amitiés. Parce que moi, dans mon pays, et même en Tunisie, à partir du moment où on fait un projet ensemble, c'est bon, on est amis. Genre, c'est bon, on peut se voir partout. Et moi, j'avais des camarades qui, on se voyait en cours, et dès qu'on sort du cours, on ne se salue pas. Et ça m'a choquée. Je trouvais ça très dur. Honnêtement. Après, Alexis, au début de la... enfin, après, Alexis nous a fait une conférence où il nous a expliqué qu'en fait, les Français, ils ont une manière différente de fonctionner par rapport à leur lien à l'amitié, qu'au début, ça peut être très difficile. Et après, avec le temps, quand tu crées de vraies amitiés, bah, elles sont pour de bon. Du coup, je l'ai moins senti personnellement. Parce qu'au début, bah, tu te prends pour toi. Tu te dis, mais qu'est-ce que j'ai fait de mal? Pourquoi est-ce qu'ils ne m'aiment pas, en fait? Et avec le temps, tu te rends compte que bah, ce n'est pas toi. C'est juste comme ça qu'eux, ils fonctionnent. Ce n'est pas des gens qui créent des amitiés en une fois. Il faut que ça prenne du temps et ça va, finalement. Ça se passe bien.
1: Et pour présenter M. Alexis Carrière, il fait partie du service Relations internationales de l'école IMT Minalbi. Et c'est lui qui est le porteur de projet de notre podcast. Et malgré ces chocs culturels que tu as ressentis, ces émotions, est-ce que tu penses continuer par la suite en France?
0: Il faut savoir que moi, j'aimerais travailler en ONG. Donc, quand tu travailles en ONG, enfin, c'est vrai que durant mon stage, j'en ai parlé avec ma tutrice et elle m'a dit qu'il y a des ONG en France qui le font. Mais moi, j'aimerais surtout travailler dans la reconstruction des villes après les guerres. Donc, non, pas en France, malheureusement. Mais je ne compte pas partir directement maintenant. Déjà, mon stage, il a une possibilité d'embauche. Donc, ça sera une première, on va dire, première ligne. Mais par la suite, je sais que je vais travailler en ONG et que je finirai par être quelque part dans le monde.
1: Bravo. Et enfin, quel conseil donnerais-tu à des étudiants qui souhaitent ou qui hésiteraient à faire un échange, à Albi particulièrement, peut-être en France en général?
0: Je pense qu'il faut s'ouvrir au monde pour mieux apprendre à se connaître soi-même. L'expérience que j'ai vécue en France, alors que j'avais déjà été en Tunisie, m'a fait apprendre à plus me connaître, à découvrir mieux qui j'étais. Et du coup, réellement, ouvrez-vous au monde. Vous en apprendrez beaucoup plus sur vous. Vous découvrirez beaucoup plus sur le monde. Et je pense que ça crée une ouverture d'esprit que vous ne trouverez nulle part ailleurs. Mon père a l'habitude de dire que un jeune qui a voyagé est plus sage qu'un vieux qui est resté dans son pays. Et je pense aussi comme ça. Plus tu voyages, plus tu acquiers en sagesse et en intelligence, et c'est très important.
1: Et pour finir, est-ce que tu pourrais nous donner une expression favorite que tu as dans ta langue ou en français?
0: Du coup, faut savoir que dans mon pays, on parle genre 300 000 langues, c'est abusé. Mais moi, du coup, je suis fan. C'est un peuple bantou. Et je passe ma vie à dire, c'est une expression qui veut dire, déjà je vais l'expliquer, c'est une expression qui veut dire la vie c'est rien, profiter à fond, il faut pardonner, il faut oublier, il ne faut pas se prendre la tête parce que de toute façon on finit tous par mourir. Et c'est un hymne zéro, genre la vie c'est zéro, la vie c'est rien.
1: Merci beaucoup Blandine de nous avoir partagé ton expérience. On se quitte sur une chanson que tu as choisie.
0: C'est une chanson tunisienne que je vous présente aujourd'hui, qui est Allo de Balti. C'est une chanson en gros qui parle des personnes qui vont à travers le monde pour en apprendre plus, chercher, on va dire, une meilleure vie. Et c'est une chanson également dans laquelle on voit représenter plusieurs cultures différentes, on voit des personnes de divers horizons. Et c'est pour dire en gros que bah, peu importe où on est dans le monde et peu importe où on est, ça ne veut pas dire qu'on renie ou qu'on oublie notre lien d'origine, mais c'est juste des fois pour chercher à avoir une vie différente.
1: Et on vous dit au revoir.
0: Mislima!

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0: tant que vivre sans improvisation. Petit peut-on improviser sa vie en même temps que vivre sans improvisation.
1: Petit peut-on vivre sans improvisation. Pensable est-ce pensasse sans chaud. Non mais petit peut-on vivable certes en quelque sorte on improvise tout le temps sans le savoir, sans y penser, sans passer en passant. Il n'y a qu'un pas à le dire c'est le vivre. À l'instant je l'entends, ça va, ça vient de loin. Ça sert de près, c'est vrai, ça source, ça décape de fond en comble. C'est un comble, ça remplit de suite. C'est sans

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N'a pas les mêmes idées que moi, Dixit Roland Barthes. 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Passé, c'est jamais gagné. 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

Sa mère lui explique qu'au rythme où on avance, on va détruire la planète. L'issue, c'est la décroissance. 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
1: D'un Dieu, tu crois à moitié. Je sais, il faut croire en entier. Faut dire aussi que, pour les dieux, nous ne sommes que du provisoire, et les fumées de nos grâces à leurs narines sentent que nous sommes souvent intéressés pour autre chose que les choses de l'esprit. Selon une tradition, le décor est déjà planté en matière de religion. Tout est écrit, la lecture s'adapte en fonction des temps, où on continue d'adopter la ligne dure. On se range aux côtés d'un dieu, et il paraît que ce dieu est souvent jaloux. En foi de quoi, celle des autres n'est pas bonne. Chacun veut faire entendre ses prières. Le vrai dieu des uns est un faux pour d'autres. C'est encore plus difficile de distinguer une fausse dent d'une vraie. Et bien entendu, d'une manière ou d'une autre, il faut faire entendre raison à ceux qui ne l'entendent pas de cette oreille ou qui ne l'entendent pas du tout. Ceci dit, même dans la foi, la ferveur, es-tu pour cela exaucé ? Autant que de voir un exocète voler au-dessus d'une eau de rivière ou d'attraper une étoile filante. Tu peux toujours essayer de demander une faveur au ciel. Qu'est-ce que cela coûte, même si ça paraît vouloir attraper les nuages ? Ça peut faire toujours pleuvoir. C'est possible avec les yeux comme cela l'est avec la foi. Et pour chacun des croyants, son Dieu est l'unique, le vrai. Comme cela, il y en a un certain nombre qui peuple l'espace, un territoire qui se compte tout de même en milliards d'années-lumière. Comme vous voyez, avec ou sans télescope, il y a de la place pour tous, et pourtant sur cette petite terre. Ça ne plaît pas à tout le monde, tous ces dieux, comme on ne peut pas les éliminer dans la tête des hommes, on élimine les hommes. Il y en a un qui est venu il n'y a pas si longtemps, 2000 ans, pour sauver ces hommes. S'il revenait faire, aujourd'hui, faire un petit tour parmi tous les vivants, tu crois qu'on le reconnaîtrait ? Seuls les habits qui ne font pas le moine ont changé. Je crois que ça ne vaut pas le coup qu'il se dérange. Nordje, ce sacré mécréant, nous le dit bien, que s'il revenait, eh bien nous saurons encore le pendre ou le brûler. D'adeptes, il n'a pas manqué. C'est curieux d'avoir autant prêché l'amour, pour qu'il ressorte encore en son nom des hommes si cruels pour leurs semblables. Et comme s'il n'était pas le seul, chacun ayant soin de défendre le sien, une pareille présence n'étant pas souhaitable, on trouve toujours qu'il faut tuer le dieu qu'il y a en l'autre. Pas grand-chose ne change sous ce ciel. Ça ne vaut peut-être pas le coup de revenir. L'occasion serait trop belle pour dresser encore des bûchers. Les âmes de paille brûlent si bien. Pas besoin de leur donner la lumière.

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Adicias Brabemunde, aujourd'hui dans Baki l'actu, nous allons voyager au pays du tango, de la milonga et de la chacarera, l'Argentine. Et ceci grâce à un artiste musicien que vous connaissez certainement bien, Guillaume Lopez, et son nouvel album Canto con Vos, sorti en novembre 2025. 20 titres que nous vous invitons fortement à découvrir. Et pour en parler, nous aurons tout à l'heure Guillaume Lopez avec nous par téléphone depuis l'Argentine. Mas abans, escutant lo títol Salabina, enregistré a la Esquina Cultural de Cortines, en Argentine, aux côtés de Omar Piquilin Farias, Obdulio Lolo Giacobino, Oscar Pavoni Roque et Roberto Tessone.

0: C'était Sarabina, un titre du nouvel album de Guillaume Lopez, Canto con Boss, sorti en novembre 2025. 20 titres avec cet artiste occitan qui est un musicien voyageur. On le connaît, le Guillaume Lopez, il nous a déjà fait beaucoup voyager au Maghreb, en Andalousie et Arles en Argentine. Et Guillaume Lopez, pour l'occasion, est avec nous par visio depuis Argentine. Adieu, Guillaume.
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0: Arard, donc, aquel album nous fa piazza en Argentina. Tout simplement, Guillaume, digue-nous, perqué Argentina?
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0: caro, ou es pas lo cas, eh? Es acabat tout à coup. Mais j'avais mangé d'aligot quand même à Pigüé. Donc, bon surprise. Après, je suis passé à qui dans la ville de Luján, pauc à pauc, t'avais en Patagonie, ou al nord, j'ai visité, j'avais visité fort sur le pays, et me suis fait d'amis Musica Aires. 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
1: Guillaume, justement, à qui venez de parler du folklore argentin, à qui en Occitanie, quand parlant du folklore, il y a une constat un peu péjorative. Je passe Lucas, quand parlant du folklore argentin, est-ce que nous pouvons un peu dire ce qu'est le folklore argentin?
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2: Alors, justement, Canto con vos, le nouvel album de Guillaume Lopez, où il y a une fun de convidats, aussi à ce fait, la cause est du monde qui est rencontrée à table.
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2: Ok, grand merci à toi, Guillaume Lopez, pour continuer de parler de las convidats en escoutant une pichouna surprise, une trocesse d'entrevistes. Escoute.
3: Guillaume, il part à l'Argentine il y a des années pour apprendre ses styles, pour partager ses styles. Et moi, je suis ici en Occitanie, alors ça faisait absolument du sens de se réunir pour faire de la musique ensemble. Alors voilà, comme vous avez bien présenté, c'est un projet où vous allez retrouver des chacareras, des bourrées, des mazurcas, des sambas. Et c'est bien aussi un projet de recherche. On est là en train d'essayer, de tester, tant que c'est un univers nouveau. Et on essaye de voir quels sont justement les liens entre différents rythmes, qu'est-ce qui colle avec quoi, qu'est-ce qu'on peut prendre de par-ci, par-là. Et alors, c'est quelque chose qui prend du temps, et je pense que ça va prendre beaucoup plus de temps, mais ça, loin d'être démotivant, c'est ultra motivant, surtout de savoir aussi qu'avec les copains, on comprend tout ça, que la recherche est... c'est plutôt profond que nous sommes en train d'expérimenter. Alors il y a des choses que déjà ils sont super et que je suis très fier d'avoir retrouvé, et des choses qu'on va continuer à retrouver sur les chemins. Moi j'aime bien aussi cette réalité pragmatique et cohérente avec les concepts d'enlaces, c'est qu'il y a aussi la vraie histoire d'être des deux côtés de chaque continent.
4: Bon, Guillaume, c'était vraiment une rencontre, une très belle rencontre. C'est un énorme professionnel, c'est une personne qui a une sensibilité très, très, très touchante. En fait, c'est Marco qui a fait le lien entre les deux. Il nous a présenté et tout de suite, on a dit, allez, on a un trio là, parce qu'on s'entendait très bien. Guillaume, c'est une personne, comme je l'ai dit, c'est facile de travailler avec lui. C'est très ouvert. Il propose, et quand il propose, c'est des choses qu'il sait bien l'objectif où il veut arriver. Donc son message, c'est très clair. Mais je pense que le long de sa carrière aussi, si bien il est jeune, mais il a une carrière assez transitée, un parcours bien marqué. Et moi, ça me... Je suis fier d'être parti de ce projet. En fait, la musique occitane à travers Guillaume, ça fait un énorme plaisir. En fait, j'ai envie de continuer à découvrir et de continuer à se mélanger. Donc, ça me rend heureux. Ça vient de commencer. Je pense qu'il y a beaucoup plus à montrer encore.
2: Alors Guillaume, une réaction, tu peux nous dire qui tu viens d'écouter, d'entendre ?
0: Je suis ému parce que c'est les copains de Toulouse, les Argentins, Marco Grancelli, Luciano Luna. C'est des rencontres, je sais pas, il y a quelque chose chez les Argentins qui m'ont fait, pour ça que je reviens ici régulièrement aussi, qui m'ont fait découvrir une nouvelle façon d'être dans la relation humaine, quoi. C'est des gens qui ont un rapport totalement différent au temps, à l'amitié, à l'argent. Voilà. C'est une autre façon de voir le monde et moi je dirais que le voyage me nourrit pour ça. Et voilà, ça fait relativiser tout un tas de choses de venir ici, de rencontrer des musiciens et des humains comme ça en fait. Moi ça me fait du bien. Voilà, donc effectivement ce projet là, c'est où on mélange le folklore argentin et la musique traditionnelle occitane, mais pour moi ça a du sens parce que voilà, moi comme ils l'ont dit eux avec leurs mots, moi ça fait plus de 20 ans que je suis professionnel de la musique, plus de 20 ans que je chante en occitan, mais plus de 20 ans aussi que j'essaye de faire en sorte que l'occitan se confronte, se culbute, se mêle à d'autres cultures, d'autres styles, et voilà, moi ça me demande voilà, de me remettre en question moi pour, je pense, faire un petit peu avancer cette musique-là, ou au moins la faire vivre d'une autre manière.
2: Et donc, tu seras dans quelques jours en concert avec Marco Grancelli en Argentine. Et je te propose, pour illustrer cette belle rencontre, d'écouter un titre extrait de ton album Canto con Vos, un titre qui résume très bien ce que tu viens de nous parler. C'est le titre A la Mañanita y a la Amanecer. Tu peux nous le présenter en quelques mots ?
0: Oui, c'est une vida là, qui est un des styles du nord de l'Argentine, voilà, où on entend vraiment quelque chose d'assez tribal. Hein. Il y a trois voix, il y a des percussions et le petit côté un petit peu original de cette version-là, c'est que je pense que c'est la première vida là, de l'histoire qui a été enregistrée avec un tuntun, un tambouré à cordes occitan.

0: À la mañanita et à l'amanecer sur les ondes de Radio Albigès et Radio Erdotan pour l'émission Baki l'actu, un titre extrait du nouvel album Guillaume Lopez, Canto con Boss, Guillaume Lopez qui est toujours avec nous et avec Clémentine dans nos studios.
1: Et oui, on remercie les auditeurs et les auditrices des radios associatives qui nous écoutent d'ici ou d'Aïla, Radio Tanrodez, Radio País, Radio Lengodoc ou Beléo, qui ça c'est Narentina, Calçap. On continue avec Guillaume Lopez, toujours avec nous par téléphone, qui est en Argentine. D'ailleurs, tout à l'heure, on entendait des sons de cloches et d'oiseaux lointains. Ce qui pose un peu le paysage. Dis, pour continuer sur, sur ce titre que l'on vient d'écouter et les propos que tu as commencé à évoquer, il y a le tambourin à cordes, par exemple, dans ce titre-là. D'autres aussi références occitanes dans l'album avec des invités, des textes ou des instruments qui ponctuent
2: oui,
1: un petit peu tout l'album.
2: Oui, pardon, oui. Alors, en fait, c'est vrai que... Cet album, pour moi, ça a été l'occasion de présenter un petit peu tout le travail de recherche et de découverte que j'ai eu à faire ici. Mais c'est bien aussi que cet album-là, il me ressemble quelque part et qu'il soit teinté de ce qui me caractérise. Donc c'est vrai qu'en plus des musiciens qu'on a enregistrés là-bas, avec Alfonso Bravo, en revenant en France, on a rajouté quelques musiciens d'ici, mes fidèles compagnons, que ce soit Thierry Roque à l'accordéon, par exemple, Serge Lopez à la guitare, les Argentins de Toulouse, donc on parlait de Marco et de Luciano, il y a également Léo du Quartet Totafi, il y a Louis Navarro à la contrebasse, voilà, donc on a mêlé tout ça. Et bien entendu, j'ai mis des flûtes occitanes, j'ai mis de la cornemuse. Et puis, j'ai un des chanteurs, Leandro Suarez, qui est professeur de chant lyrique ici à Luján, qui a été d'accord pour chanter en occitan, parce qu'il avait le temps de préparer. Et donc, du coup, il a été content aussi. Et je pense que c'est quelque chose qui, pour moi, a été très, très, très émouvant. Il y a un pianiste de Buenos Aires qui s'appelle Lautaro Moreno, qui est un jeune pianiste qui a une vingtaine d'années, un prodige, qui a accepté aussi de jouer avec nous cette chanson-là. Donc du coup, voilà, il y a aussi de l'occitan sur une chacarera, il y a de la boue sur une autre chacarera, et puis il y a toutes mes flûtes. Et puis voilà, l'idée c'était de faire ce disque qui retrace un petit peu ce que j'ai vécu ici, c'est-à-dire le folklore argentin, mais qui est aussi une musique qui sait accueillir les autres influences.
0: Une Pulit Mezcladis, donc Canto con Boss, le nouvel album de Guillaume Lopez. Pour terminer, on va annoncer que l'album est disponible sur toutes les plateformes. Et pour motiver nos auditeurs à aller découvrir cet album, justement, est-ce que tu peux nous parler déjà du titre et puis ensuite de la pochette hein.
2: Alors, le titre Canto con Boss, ça n'a pas été hyper facile de nommer cet album, parce que ce que je voulais, c'était l'histoire du chemin et de la rencontre. Canto, c'est je chante, c'est con Boss, ce Boss, c'est le tu argentin. En fait, le castellano argentin, il a quelques particularités linguistiques. Ici, ils disent pas tout pour dire tu, ils disent Boss. Donc, du coup, c'est vraiment un mot significatif de l'Argentine. Et au niveau du visuel, il a été réalisé par Joachim Ducos, avec qui je travaille depuis quelques années maintenant, qui me fait tous les visuels et les teasers et la communication. Et du coup, il avait envie, lui, justement, de retracer un petit peu sur le visuel tout ce que j'ai pu vivre en Argentine au niveau de la richesse des paysages. Donc, j'ai dû lui envoyer 1358 photos que j'avais sur mon téléphone. Et il a trié, il a fait ce montage que je trouve assez somptueux, où il y a à la fois la Patagonie avec le glacier du Perito Moreno, où il y a les collines et les montagnes vertigineuses de la région de Jujuy dans le nord, où il y a la Boca, le quartier emblématique de Buenos Aires, la Pampa, et voilà, il a fait un joli montage qui représente un petit peu la diversité à la fois des territoires, de la musique et des cultures présentes en Argentine. Et je souligne aussi que pour moi, c'est une énorme chance et un énorme honneur que cet album, comme le précédent, soit distribué par le label Irfan des Ogres de Barbac, voilà, qui sont plutôt spécialisés donc en chanson française. Et c'est pour moi encore une filiation, une histoire de fidélité humaine et amicale avec les Ogres de Barbac qui ont été d'accord pour diffuser cet album.
1: Canto con Boss, l'album Nouvelle de Guillaume Lopez, est disponible en ligne signé sur le label Irfan. Grand merci Guillaume Lopez. Per Clava, on a écouté un titre d'aquel album qui est sous une marque de Trasmontano. Avant de l'écouter et d'être d'Aïssa, est-ce que nous pouvez dire quelques mots qui dessus sur quel titre?
2: Oh, une omale tramontane, c'est un titre qui a déjà enregistré sur l'album Luque Camino, celui qui marche, qui est une vieille disque des 12 000 deaths. Et donc, c'est un texte de Roland Pécou, un poète qui de Montpellier, qui est regretta, mais qui me pense force. Une musique de Thierry Roch. Et qui la cante avec Leandro Suarez, un cantaille de lyrique, et un pianiste de Buenos Aires, qui est sous Lautaro Moreno. Donc, une nouvelle version de quelle vieille canzone.
1: Superbe, l'escoutant. Te desirant de puri concerts en Argentine et esperant te beire et après a ici et là en Occitanie.
2: Bon, merci à vous autres. Fuguet un plaisir et bon seguido à vous.
1: Merci, c'est Luputo Argentina.
0: Al plaisir, Guillaume.
2: Adieu.
0: Adieu.
2: Merci.

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0: 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Merci, au revoir.
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1: Comment est-on parvenu à rétablir l'état de droit après les combats armés de la libération? Comment les forces de la résistance et les instances provisoires instaurées à la libération au niveau local ont cédé le pas devant les décisions politiques prises à l'échelon national? Comment la société française, déchirée par ces années d'occupation, ces actions de violence et répression, a-t-elle fait à nouveau nation? Quelques éléments des archives départementales donnent modestement quelques éléments de réponse, notamment une série de chroniques parues dans le Lavoir républicain de septembre à novembre 1944 et intitulée « Les femmes aux urnes », signée S.B. pour Simone Bonner. Radio Albigès et les archives départementales du Tarn vous proposent d'explorer ces chroniques sous forme de podcast, émission radiophonique en une dizaine d'épisodes de 10 à 15 minutes, où sont mis en son, en voix et en contexte ces débats historiques. Tout de suite, retrouvez les épisodes 1 et 2 de cette série « Les femmes aux urnes ».
2: Les femmes aux urnes. Une série sonore issue de chroniques publiées dans le journal Le Lavoir républicain en 1944, un podcast coordonné par Stéphanie Corso et proposé par les archives départementales du Tarn et Radio Albigès. Premier épisode.
3: 2024 était l'année de commémoration des 80 ans de la Libération. Les archives départementales relayaient à cette occasion l'appel à la grande collecte lancé au niveau national et mettaient en ligne un guide des sources à l'attention des chercheurs et des curieux. Le service éducatif, pour sa part, concevait un dossier pédagogique sur le thème suivant « Libérer et refonder la France ». Thème imposé par le concours national de la résistance et de la déportation. On a pour habitude de mettre en avant les combats qui ont permis la libération du territoire. Mais ce thème pose des questions essentielles. Comment est-on parvenu à rétablir l'état de droit après les combats armés de la libération? Comment les forces de la résistance et les instances provisoires instaurées à la libération

0: Alors, mais avant de rentrer dans le vif de ces chroniques, est-ce que tu peux nous dire quelques mots sur ce Lavoir républicain ?
1: La première édition du Lavoir républicain date du 27 août 1944, soit 7 jours après la libération de Lavoir. Il consacre d'ailleurs sa tribune à cet événement.

0: Lavaur libéré. Dimanche, aux premières heures de la matinée, nos vaillants FFI, sous la conduite de leur chef, prenaient possession de la ville de Lavaur. Toute la jeunesse, toute la population alertée se joignit à eux dans le plus grand enthousiasme. Une rapide distribution d'armes avait lieu. Toutes les routes étaient aussitôt barrées et gardées par des postes bien décidés à ne pas laisser rentrer à nouveau le boche détesté dans notre petite cité. Dès 10 heures, le comité de libération de Lavaur s'installait à l'hôtel de ville et quelques instants après, notre nouveau maire pouvait annoncer à la foule au milieu des acclamations la proclamation de la 4e République et inviter tous les hommes valides à s'enrôler pour assurer la libération totale de la France et anéantir à jamais l'armée allemande.
1: Trône au milieu de cette page, de cette tribune, l'appel à la population de Lavaur prononcé le 20 août à 21h par M. Bell, nouveau maire de Lavaur. Les différentes éditions égrènent, au gré des pages du journal, les difficultés et les aspirations de l'après-guerre, les problèmes de ravitaillement, les mesures prises à l'encontre des collaborateurs, le retour des prisonniers et des déportés, les aspirations et les actions politiques des groupes issus de la résistance. Dès la deuxième édition, le 3 septembre 1944, le Lavaur républicain a pour sous-titre « Journal d'annonce légale de l'arrondissement », auquel il ajoute le 27 décembre 1944 « Organe de la résistance ». Affirmer, rappeler cette filiation avec la résistance n'est pas anodin dans le contexte. Des tensions existent entre la France d'en bas, constituée par la résistance intérieure, et la France d'en haut, incarnée par De Gaulle, qui représente l'ordre étatique. Dans la perspective des élections à venir, les enjeux politiques sont importants. Cette mention, organe de la résistance, le Lavaur républicain la gardera jusqu'à sa dernière édition, le 4 mai 1947, dans laquelle le directeur de la rédaction, Ernest Fourès, annonce en tribune la fin du journal.
0: À nos lecteurs, à la suite des lettres échangées dont on lira ci-dessous le texte, pour des raisons d'ordre financier, le Lavaur républicain vous adresse vraisemblablement son dernier numéro. Ce n'est pas sans une très vive émotion et sans un profond regret que nous suspendons cette tentative si intéressante qui consistait à publier un journal libre, au sens littéral du mot, c'est-à-dire où toutes les opinions pouvaient s'exprimer. C'est ainsi que personnellement je comprends la liberté de la presse. Mon rôle n'a pas toujours été facile, bien loin de là. Mais si les circonstances le permettaient, je reprendrais encore, dans le même esprit, l'ingrate besogne qui a nom « exercice de la liberté ». Je ne désespère pas de cette liberté. Elle est longue à venir, il faut la mériter. Amis lecteurs, au revoir ou adieu. Je l'ignore à l'heure où j'écris ces quelques lignes. Mais souvenez-vous toujours qu'on apprécie réellement la valeur de toute chose que lorsqu'on en est privé.
2: Revenons à la chronique « Les femmes aux urnes ». Pourquoi a-t-elle attiré ton attention ?
1: Cette chronique a attiré mon attention car, sous couvert de faire l'éducation politique des femmes, elle donne à voir des axes forts du programme du Conseil national de la Résistance. Et puis, on peut le dire ici, elle ne manque pas d'humour. La première chronique est consacrée à l'instauration d'un suffrage réellement universel, c'est-à-dire sans distinction de sexe, pour reprendre les termes du journal. L'article est en effet consacré au droit de vote des femmes, qui en quelques lignes l'érige en devoir.
2: Avant de nous plonger dans l'écoute de cette première chronique, il serait peut-être intéressant de faire un rapide rappel de

0: cette conquête menée par les femmes pour obtenir ce droit de vote.
1: Oui, en effet. Si la loi qui instaure le droit de vote des femmes date du 21 avril 1944, les premières revendications sont bien plus anciennes. Il ne s'agit pas ici de faire l'historique de ce long chemin vers l'égalité des droits civiques entre les hommes et les femmes. Mais il paraît utile de faire quand même quelques rappels. Difficile de ne pas évoquer la Déclaration des droits de la femme et de la citoyenne, rédigée par Olympe de Gouges. Elle réclame en 1791 la stricte égalité des droits. « La femme naît libre et demeure égale à l'homme en droit », écrit-elle dans son article premier. « La femme a le droit de monter sur l'échafaud, elle doit avoir également celui de monter à la tribune », écrit-elle encore dans l'article 10 de sa déclaration. Autre figure emblématique, Hubertine Auclair. Elle milite en faveur des droits politiques des femmes et fonde en 1876 la société Le Droit des Femmes, qui devient en 1883 le suffrage des femmes, qui soutient le droit de vote. Première suffragette française, son combat est repris par la journaliste Louis Weiss, qui fonde en 1934 la Femme Nouvelle, association pour l'égalité des droits civiques entre Français et Françaises. Sous la Troisième République, les députés se prononcent 6 fois en faveur du vote des femmes. La première proposition de loi date de 1901. Mais enterrée par le Sénat, aucune n'a abouti. Si 3 femmes sont nommées en 1936 sous secrétaire d'État du Front populaire, sous le gouvernement de Léon Blum, il faut attendre l'ordonnance du 21 avril 1944 pour reconnaître les femmes électrices et éligibles dans les mêmes conditions que les hommes, comme le stipule l'ordonnance dans son article 17.
0: Et nous voilà donc revenus au labor républicain.
1: Et oui, en effet. Car dans la perspective des premières élections auxquelles les femmes vont être amenées à voter, à savoir les élections municipales d'avril-mai 1945, cette première chronique de femmes aux urnes tente de mobiliser ce nouvel électorat.

0: La femme aux urnes.
1: Il est fortement question de rendre en France le suffrage réellement universel, c'est-à-dire sans distinction de sexe. Ainsi, nous autres femmes, allons-nous être invitées à donner notre avis sur tel ou tel programme politique? Et sommes-nous bien préparées à un tel choix? Ainsi, d'ores et déjà, devrons-nous, tout en reprisant ces chaussettes que nos maris prennent un si malin plaisir à trouer tout en discutant politique, devrons-nous, dis-je, réfléchir aux modifications sociales que nous souhaiterions afin d'aller sans hésitation au candidat dont le programme se rapprochera le plus du nôtre? Il ne s'agit pas pour nous d'abandonner nos foyers et nos travaux ménagers. Il s'agit d'ajouter à nos talents, non discutés, celui de savoir réfléchir et penser au-delà de nos aiguilles et de nos casseroles, de savoir affirmer notre personnalité afin de prendre part à l'élaboration des lois qui nous régissent. Certes, si nous avons quelques réels partisans parmi ceux de l'autre sexe, certains craignent notre inexpérience et tremblent que nous nous laissions influencer par des gens mal intentionnés ou par Monsieur le curé. Mais cette dernière influence ne saurait être néfaste, car nous ne croyons pas que Monsieur le curé ait l'intention de détourner les femmes de la voie du devoir envers la patrie. Enfin, la plupart des hommes nous dénigrent pour nous maintenir au rôle des serfs qui nous est dévolu par l'habitude, au lieu d'admettre que, tout comme eux, nous sommes des travailleurs et que nous avons des désirs, des espoirs, des initiatives à faire valoir. Notre tâche de ménagère terminée, pourquoi ne pourrions-nous pas discuter d'un avenir meilleur à égalité avec nos maris et nos voisins, maçons, épiciers ou employés, qui, la journée finie, discutent sur le pas des portes? Quel fossé nous sépare donc de l'homme? La question physique, qui cause notre infériorité sur bien des points, ne peut être invoquée ici, puisqu'il ne s'agit pas de travail physique, mais bien intellectuel. Or, la preuve n'est plus à faire que l'intelligence féminine vaut bien l'intelligence masculine. Des femmes ont été d'autres, sont encore, des lumières capables de rivaliser avec nos grands hommes. Et malheureusement, on trouve des idiots en nombre équivalent dans les deux sexes. Ainsi, rien ni personne ne saurait empêcher les femmes d'accomplir ce devoir dont on ne les avait pas jugées dignes jusqu'à présent, participer aux destinées de notre pays, destinées qui seront subies par tous et toutes. J'irai même plus loin. Non seulement le vote des femmes est inoffensif, mais encore il ouvre la porte à de grands espoirs. La femme, c'est la mère. Son amour pour ses petits dicte sa conduite toute sa vie. Elle essaie de les défendre de toutes ses forces. La femme travaillera pour la paix, pour une justice et une égalité plus grande entre les êtres. Ayant appris à réfléchir aux problèmes sociaux, elle en instruira ses enfants et saura les former de bonne heure à leur rôle de futurs citoyens. Et l'on verra de moins en moins de ces jeunes gens et jeunes filles couvés dans l'ignorance de tout, être un jour jetés à la vie et prendre part à l'activité politique sans avoir reçu l'éducation préalable. Dès aujourd'hui, toute femme se doit de s'interroger et de réfléchir, de se faire un idéal social et politique, de faire son instruction d'électeur par tous les moyens possibles, afin de réduire au minimum le moment de flottement consécutif à toute innovation, flottement dont le pays tout entier sentirait le contre-coup. Et ne craignez rien, messieurs, ce n'est pas parce que madame ira aider à remplir les urnes de temps à autre que la soupe sera plus mauvaise. Par contre, il se pourrait que les épinards contiennent un peu plus de beurre. Est-ce

C'était le premier épisode de la série sonore « Les femmes aux urnes », issue de chroniques publiées dans le journal Le Labor Républicain en 1944, un podcast coordonné par Stéphanie Corso et proposé par les archives départementales du Tarn et Radio Albitzès. Avec les voix de Stéphanie, Paz, Suzanne, à suivre.

0: Les femmes aux urnes. Une série sonore issue de chroniques publiées dans le journal Le Lavoir républicain en 1944, un podcast coordonné par Stéphanie Corso et proposé par les archives départementales du Tarn et Radio Albitzès. 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
1: Lors de la lecture de la première chronique de la série « Femmes aux urnes », publiée le 17 septembre 1944 dans le Lavoir républicain, nous avons vu comment Simone Bonner, la rédactrice de cette chronique, consacrait le droit de vote des femmes et l'érigeait en devoir. Dans la seconde chronique, publiée la semaine suivante, le 24 septembre 1944, elle souligne les polémiques suscitées par ce nouveau droit octroyé aux femmes. Pour elle, il y a un lien direct avec le rôle assigné aux femmes au sein du foyer. La question du vote des femmes a déchaîné la lutte des sexes, proclame-t-elle en début d'article. On entend dans ses propos que ceux qui sont réticents à octroyer le droit de vote aux femmes sont aussi ceux qui les assignent à leur rôle de ménagère, allant jusqu'à leur interdire le droit de travailler. L'article intitulé « La mission de la femme dans un pays civilisé », publié le 26 novembre 1944 dans le journal « L'an 44 » de l'organe départemental du Mouvement de Libération Nationale, illustre les valeurs conservatrices auxquelles une partie de l'opinion française reste attachée. Ici, le rédacteur est bien connu, puisqu'il s'agit de l'archevêque Jules Géraud-Saliège, celui-là même qui, en août 1942, alors que les autorités de Vichy organisaient des rafles de juifs étrangers, y compris en zone non occupée, prend publiquement position en faveur des juifs. Dans cet article, il ne nie pas que la femme est une personne humaine qui a des responsabilités et des droits, mais pour lui, il ne fait aucun doute que la femme incarne le sexe faible, que sa place est au foyer d'abord, comme il aime à le rappeler, assigné à son rôle de mère et d'épouse.
2: La mission de la femme dans un pays civilisé.
3: La femme n'est pas une machine. La femme n'est pas une marchandise. La femme n'est pas un instrument de production. La femme n'est pas une ouvrière économique qu'on peut déplacer, dépayser, déraciner à loisir. La femme a des entrailles maternelles. La femme est faite pour le foyer. Jeune fille, épouse, mère, elle remplit sa mission à la maison où sa seule présence et son dévouement changent le climat de la vie et de l'homme et des enfants. C'est sa manière de servir où elle est irremplaçable. C'est la femme qui fait la maison. La vraie civilisation se reconnaît au respect qu'elle porte à la femme et à la jeune fille et à la place qu'elle leur fait. Dans la cité, la femme, avec ses qualités de sensibilité, de délicatesse, de charme, de don de soi, d'amour profond, apporte à tous un enrichissement incontestable. Elle fait que la vie est moins dure, que les relations sociales sont moins acerbes, qu'il y a partout plus de charité, plus de soucis du petit, du pauvre, de l'infirme. C'est de la femme qu'est née la chevalerie française. Encore aujourd'hui, que d'hommes, que de jeunes gens doivent à leur mère la révélation d'un idéal humain. C'est la tare du capitalisme libéral d'avoir méconnu la vocation de la femme, d'avoir épuisé à l'usine ses valeurs que rien ne peut suppléer. C'est la marque indélébile du matérialisme, quelle que soit la couleur, de ne penser qu'au rendement économique. Aucun égard à la dignité des travailleuses et des travailleurs. L'histoire stigmatisera un jour les noms de ceux qui favorisent et accentuent ce qu'on pourrait appeler, sans exagération, la traite des jeunes filles et des femmes. L'État a le devoir de maintenir, de favoriser, de défendre comme le plus précieux des patrimoines le sens chevaleresque du respect et de la dignité de la jeune fille et de la femme. C'est l'affirmation de la morale mutuelle. C'est l'affirmation du christianisme. La place de la femme est au foyer d'abord. Elle est aussi partout où l'appelle la souffrance, la pitié, la douleur, l'innocence et la faiblesse. Partout où sont requis une infinité de délicatesse et un amour à toute épreuve. La femme esclave, la femme machine qu'on fait mouvoir, la femme marchandise qu'on transporte de-ci, de-là, jamais. Jamais. Aucune prescription ne peut valoir en conscience qui méconnaît la mission de la femme et de la jeune fille, de la mère et de l'épouse. Aucune raison ne peut valoir contre ce fait que la femme est une personne humaine qui a des responsabilités et droits et que sa faiblesse, elle-même, ajoute à sa dignité et devrait faire rougir les hommes d'en faire une corvéable à merci. Il y a des valeurs de vie, il y a des valeurs de civilisation. Le respect et la dignité de la femme sont de celles-là qu'il faut sauvegarder à tout prix, sous peine de perdre toute raison de vivre. Que Notre-Dame protège les femmes et les jeunes filles, toutes les femmes et les jeunes filles. Jules Géraud, Saliège, archevêque de Toulouse. Lettre de Monseigneur l'archevêque de Toulouse aux clergés et aux fidèles de son diocèse.
1: Voici maintenant l'article de Simone Bonner, fervente défenseuse du droit de vote des femmes, mais aussi de leur droit à travailler. Il est peut-être bon de rappeler ici que ce n'est qu'en 1965 que les femmes ont obtenu l'autorisation de travailler et d'ouvrir un compte bancaire sans le consentement de leur mari.
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5: Jusqu'à présent, nous avions entendu parler de la lutte des classes. La question du vote des femmes a déchaîné la lutte des sexes. De par la nature, il est normal que les membres des deux sexes aient de la sympathie et même de l'attrait l'un pour l'autre. Mais par la suite de la vie en société, une véritable hostilité sourde sévit entre les hommes et les femmes, sauf quelques exceptions qui confirment la règle, comme toujours. Et cette hostilité se fait jour dans les polémiques qui se sont ouvertes dans toutes les classes de la société à l'occasion de l'admission des femmes au suffrage universel. Quelle est la cause de cette hostilité? Comment y remédier? La cause est sans doute multiple. Cependant, la question travail est probablement la principale. Aux temps anciens, la femme s'occupait du gîte et des petits. L'homme procurait la matière première de la nourriture et du vêtement et défendait la famille. De ce fait, l'homme devint le chef. Mais la civilisation aidant, les rôles ont évolué. Du jour où l'homme toléra que la femme fît un travail autre que l'entretien de la maison et de la famille, il aurait dû envisager l'égalité des droits entre l'homme et la femme. Non seulement il ne l'a pas fait, mais encore, il admet que sa journée d'ouvrière terminée, la femme accomplisse seule les travaux du ménage, de la cuisine, des commissions, entre parenthèses, recherche des provisions qui autrefois incombaient à l'homme. Ces travaux ménagers ne connaissent, eux, ni repos hebdomadaire, ni congés payés, ni même limitation à 8 heures de la journée de travail. Or, l'homme admet, trouve normal et parfois même exige que la femme, en rentrant de sa journée de travail, en recommence une autre à la maison, tandis que lui ira flâner sur le pas de la porte, ou au café, prendra un livre ou écoutera béatement la radio, si encore il ne va pas tout bonnement se coucher. Mais lorsqu'il s'agit de partager ses droits, ah, alors ce roi fainéant se réveille et crie très fort « Les femmes voteraient! Quel malheur !» Ou bien « Laissez nourrir en attendant les crêpages de chignon !» Comme si ces messieurs ne brandissaient pas plus facilement le poing que nous ne tirons volontiers le chignon de la voisine. Je ne crains pas que pour maintenir sa suprématie, le sexe masculin décrète l'abolition du travail des femmes. Il est des métiers où la femme a su se rendre indispensable. Et quand même si n'en travaillait plus qu'une seule, cela suffirait à libérer ses sœurs du servage. Non, messieurs, si vous voulez continuer à profiter de notre travail sans dommage pour votre dignité, admettez l'égalité des droits et montrez-vous beau joueur. N'attendez pas qu'on vous la réclame, offrez-la. Et si j'ai réussi à faire toucher du doigt à quelques-uns d'entre vous, les plus délicats, la grande misère du rôle féminin, faites un geste. De temps à autre, prenez sinon le balai ou le couteau éplucheur, du moins le sac à provisions, et partez aux emplettes. Alors nous pourrons faire route ensemble, en nous tenant par la main et en proclamant du fond du cœur « Liberté, égalité, fraternité ». Signé S.

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Avec les voix de Stéphanie, Paz, Suzanne, à suivre. 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
2: 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Cette semaine d'un podcast indé sur nos ondes, on écoute « Mon travail ne sert à rien », un documentaire d'Aurore Le Bihan, produit par Arte Radio. Aurore conçoit des publicités sur le web pour des banques ou pour des marques de luxe. 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Comme chaque année, le Cercle Occitan de Saint-Jury organise la Festo Danzarello, double bal de danse occitane et repas champêtre au Parc Mitterrand de Saint-Jury le 1er août 2026. Le groupe qui assurera cette animation est le groupe Bassacado. Rendez-vous pour le premier bal à 18h, repas à 19h et second bal à 21h. Le repas c'est 15 euros avec melon, jambon, saucisse, pommes de terre, otustet, cantal et pêche. Rendez-vous le 1er août au parc François Mitterrand de Saint-Juéry. Retrouvez toutes les infos sur le site de Saint-Juéry ou du CCOA ou encore de Loucapial. 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
3: 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Une flûte de boulanger rencontre la baguette d'un chef d'orchestre. Elles vont de concert. Tous deux étaient enchantés de cette rencontre. Un jour, la flûte du boulanger fait une boulette, un pain pour rester familier. La baguette du chef d'orchestre ne l'entend pas de cette oreille et demande chaleureusement à la flûte de

reprendre les quatre fausses notes, et ce fut un four pour la flûte. Elle reprit, la mit dorée sous la baguette du chef d'orchestre, et la flûte fut enchantée. 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
0: Bonjour, bonsoir et bienvenue à l'écoute de cette émission spéciale réalisée depuis la plage de La Guépie dans le Tarn et Garonne pour parler des nuits guépiennes. Et pour ce, il y a Paolina qui a la technique. Bonjour à toi Pao.
1: Et bonjour Clémentine, un superbe cadre pour installer un plateau radio.
0: Et oui, tout à fait, à côté de la plage du Vior, surplombée par le château, à côté du stand de la BIM, pour Radio Albigès et Radio Air d'Otan Gaillac qui organisent ce plateau radio. Donc à l'occasion de la première date des Nuits Guépiennes, Paolina, organisée par Petite Lumière et compagnie, on va accueillir toute une série d'invités tout au long de ce plateau.
1: Et oui, en ce mardi 21 juillet, première date des Nuits Guépiennes, il continuera trois autres dates dans les trois mardis prochains, puisque les Nuits Guépiennes, à sa cinquième édition, s'étalent sur quatre dates.
0: Voilà. Allez, Radio Albigès et Radio Air d'Otan Gaillac, depuis la première date des Nuits Guépiennes à La Guépie, édition 2026. C'est parti.
1: Allez, c'est parti. 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
1: On accueille Yaël Antoine. Yaël, bonjour.
4: Bonjour.
1: Yaël, tu es artiste, tu es formée au fil de fer et à la contorsion, si je ne me trompe pas. Tu fais partie de la compagnie Diel. Tu es aussi responsable de toute la programmation cirque sur les nuits guépiennes. Tu es toi-même circassienne. Justement, le festival il met à l'honneur les femmes artistes, donc les circassiennes. Comment cette ligne directrice elle influence tes choix de programmation en cirque et comment tu as remarqué une évolution de visibilité des circassiennes ces dernières années? On va commencer par tes choix de programmation justement.
4: Alors les choix de programmation, en fait, à la fois je suis circassienne, mais je travaille aussi dans l'espace public. Donc en fait, ce qui va influencer les choix, c'est vraiment les artistes, on va dire, à haute intensité physique, puisque des fois on travaille aussi avec des danseuses et des acrobates. Comment ces artistes-là, en fait, investissent l'espace public? Parce que les Nuits Guépiennes, c'est un festival en bord de rivière, donc il faut pouvoir s'adapter à l'eau, aux cailloux. Et au manque d'arbres, au soleil qui tape, aux éphémères qui sortent de l'eau d'un coup et qui envahissent une scène. Enfin voilà, il faut s'adapter à toutes les conditions. Donc en fait, c'est ça qui guide le choix. Et après, l'idée, c'est vraiment d'aller travailler avec des artistes émergentes et des artistes plus confirmés et locales, régionales. Des artistes, en fait, il y a un gros vivier très, très dynamique en Occitanie. Et c'est ça qui nous donne envie de les inviter sur ce festival. Et quant à la visibilité des artistes de cirque,

0: dans le stack vivant.
1: Est-ce que tu privilégies des compagnies locales en Occitanie, en Tarn-et-Garonne, ou est-ce que tu vas repérer des numéros plus loin? Est-ce que c'est pas seulement un territoire, mais plutôt des artistes qui s'adaptent justement au milieu extérieur, comme tu nous l'expliquais?
0: Alors en fait, sur Toulouse par exemple, il y a une école de cirque, les Actolido, qui forment des jeunes artistes. Donc c'est aussi l'occasion pour elles d'essayer des choses. Mais il y a aussi le centre chorégraphique avec lesquels on collabore pour justement des tests, des petits temps, des premiers tours d'essai en fait sur un spectacle qui se rôde avec un public en ruralité. Et c'est vrai que pour l'instant c'est assez rare de travailler avec des artistes qui viennent de plus loin pour des raisons toutes simples. Économique. En fait, le festival des Nuguépiennes, c'est un festival qui s'autoproduit. Moi, je suis une grande bénévole, par exemple, je suis une bénévole à l'année sur ce projet, même si c'est mon métier de faire du spectacle vivant au sein de ma compagnie. Je suis une bénévole sur ce projet parce que l'idée, c'est de faire vivre ce petit village, de partager sa beauté avec le plus de monde possible. Et ce festival, en fait, c'est ça l'idée.
1: Est-ce que ça, en creux, j'entends aussi une solidarité qui doit se faire entre circassiennes, d'être solidaire des nouvelles compagnies qui se montent, des nouvelles artistes qui sont présentes sur la scène locale. Comment justement cette solidarité, bon là on le voit bien avec la programmation que tu fais sur les Nuits Guépiennes, mais sinon comment elle se crée cette solidarité au quotidien, à l'année?
0: Cette solidarité se crée de plein de façons. C'est parce qu'on a bien compris en fait qu'on manquait de visibilité et qu'on manquait de moyens. Et du coup, petit à petit, on crée des groupes d'entraide. Et aujourd'hui, il y a par exemple une collective qui s'appelle Les Tenaces qui œuvre à rendre de la visibilité aux artistes de cirque et des arts de la rue. Mais il y a d'autres initiatives qui arrivent de partout, des collectifs d'acrobates. Voilà. Donc il y a des choses qui se fédèrent entre elles, des personnes qui se reconnaissent et qui du coup se cooptent, se soutiennent. Donc ça va être un peu notre façon de survivre parce qu'aujourd'hui, en fait, on est au bout d'un schéma. Au bout d'un modèle, il va falloir réinventer le modèle de demain. Et je peux vous dire que le modèle de demain, il sera féministe et enfantiste. Il sera queer et il sera inclusif. Voilà, c'est ça la révolution culturelle qui est en cours.
1: Eh bien, on fait la révolution. T'as bien raison, Yaël. Je parlais un peu de ta compagnie, la compagnie Diel, qui était avant la compagnie Elle, mais qui du coup s'est transformée en la compagnie Diel. Votre prochaine création, alors je ne sais pas si on dit Wyrd ou WYRD, comment on le prononce ?
0: On dit Word, qui est un vieux mot qu'a donné Witch Word. Et Witch Word, Witch, sorcière, Word, bizarre, et Word, mot. Et c'est ce mot à la croisée, à l'endroit de l'hybridité qui m'intéresse. Et c'est de ça dont je vais parler, de l'hybridité et de l'endroit de la dissociation. En fait, j'ai travaillé sur le trauma dans cette création.
1: Et je crois qu'il revisite un de tes tout premier spectacle, tes premières pièces qui étaient L'âme sœur en 2007. Est-ce qu'il y a un lien entre les deux? Est-ce qu'il y a une évolution qui s'est faite justement entre 2007 et aujourd'hui 2026? Il est peut-être prévu même pour l'année prochaine, dans 20 ans après. Justement, il a un regard sur l'évolution féminine, il a un regard sur ça, cette prochaine représentation, ce prochain spectacle.
0: Oui, effectivement. En fait, c'est un spectacle que j'ai écrit à un moment très traumatique de mon existence, L'âme sœur. Et j'avais envie de revenir sur quel moteur m'ont amené à écrire ce spectacle. Donc il y aura effectivement des bribes, ça sera très, très lacunaire, des bribes qui vont surgir dans cette espèce d'espace dissociatif que je vais créer dans l'espace public.
1: Et enfin, pour conclure cette interview, Yaël, Antoine, circassienne, qu'est-ce que représente pour toi, en deux mots ou en deux phrases, les Nuits Guépiennes?
0: La delphité et la tendresse.
1: Yaël, Antoine, merci d'avoir répondu aux questions de Radio Air d'Otan, Gaillac et Air d'Otan et Radio Albigès.
0: De rien, merci à vous.
1: Allez, on va présenter la programmation de cette 5e édition des Nuits Guépiennes le mardi 28 avril à 18h30, Marie Blues, Déambulation. À 19h30, Lolita de Montel, en concert. 21h15, Anaïs Raphaël, Danse suspendue. 22h15, Projection de court-métrage avec le colporteur d'images. 23h15, Élise Esther à la harpe et à la déambulation. Le troisième mardi, le mardi 4 août, à 19h30, Nora Mekemeza en concert. À 21h15, Pia Bautista au trapèze, 22h.

0: 15 toujours, projection de court-métrage avec l'école porteur d'images. 23h15, Mother Woman Artist. Et à 23h50, un DJ set avec DJ Swell. Et pour le dernier mardi des Nuits Guépiennes, le mardi 11 août, rendez-vous toujours à 18h30. Nous sommes toutes des immigrantes en lecture musicale. À 19h30, Vepa Courgourdon Orchestra en concert. À 21h15, Marina Escobar au cerceau aérien. À 22h15, projection de court-métrage avec toujours le colporteur d'images. Et à 23h15, pour clôturer cette 5e édition des Nuits Guépiennes, DJ Dark. Et allez, on accueille notre nouvelle invitée, Anita. Bonjour.
1: Bonjour.
0: Bon, tu es programmée ce soir au Nuits Guépiennes en tant qu'artiste. Est-ce que tu peux justement nous présenter ton art de la musique? Qui es-tu, ton nom de scène et qu'est-ce que tu vas présenter aux spectateuristes aujourd'hui?
1: Ok. Et alors, mon nom de scène en tant que DJ, c'est Juanita Bananas. Je suis colombienne et je mixe des musiques surtout de l'Amérique latine et d'Afrique, des musiques du folklore ou musique traditionnelle, puisque c'est des musiques que je danse, parce que je suis danseuse. Et donc mon DJ set, c'est un DJ performer où je danse et je fais aussi, j'invite à danser aux gens, je les entraîne à danser avec moi.
2: Quel type de danse? C'est des danses inspirées de danse traditionnelle ou...
1: Oui, ouais. Tout à fait, ouais, parce que je suis danseuse de danse traditionnelle de Colombie. Et mon parcours, ça s'étale sur l'Amérique du Sud et sur l'Afrique. Donc, notamment la cumbia, puisque c'est notre rythme le plus connu et plus représentatif aussi de notre culture. Et après, y a surtout des musiques de carnaval aussi. C'est mathématique comme DJ.
2: Ok. Et du coup, tu puises dans des sources de création de chanteuses, chanteurs traditionnels de plusieurs pays d'Amérique du Sud?
1: Tout à fait, ouais. Ouais, le début du set, vous allez voir, ça commence avec de musique traditionnelle de la Colombie et surtout de musique qui tient comme base les percussions. Et après, sur le rythme d'Amérique du Sud, de Pérou, de Brésil, de Cuba. Et un peu... Et après, sur la partie africaine.
0: Est-ce que tu invites le public à danser avec toi durant ta performance?
1: Oui, oui, oui, je leur montre comment faire. On fait courir ensemble, je leur invite à danser et on danse ensemble.
0: Très bien. Aujourd'hui, on est sur la 5e édition des Nuits Guépiennes. C'est un festival qui a un ancrage fort sur la création féminine, sur l'engagement. Est-ce que comment ça résonne en toi, ces valeurs-là de ce festival?
1: Déjà, être DJ femme, je pense que ça, c'est une des premières parties, parce que autant que femme DJ, c'est pas toujours évident de se faire repérer, d'être choisie. Et de croire qu'on peut faire bien la musique. Du côté réindicatif de ma culture, en tant que latino-américaine, de passer le message qu'on n'est pas que, par exemple, moi, en tant que colombienne, c'est toujours les clichés. Et là, je présente via ma musique et via mes danses que c'est beaucoup plus riche que ce qu'on voit à la télé.
0: La danse, comment c'est venu chez toi, du coup? Est-ce que tu danses depuis toujours? Est-ce que tu as appris dans une école? Comment ça s'est passé?
1: Ouais, déjà, en Colombie, la culture de la danse est très innée chez nous. Et donc, on danse dans tous les faits depuis tout petit. Et puis moi, depuis que je suis à l'école, j'ai dansé toujours dans les groupes de danse de l'école. Et quand je finis l'école, je suis partie à me former, pas dans la danse, mais je finis par me former en danse dans les Pacifiques colombiens et après au Caraïbes. Là, j'ai fait l'école à Barranquilla et après ici, quand je suis arrivée ici, je continue à me nourrir avec les danses d'ici, le jazz, le classique, le contemporain.
0: Donc beaucoup d'influence autour de la danse.
2: Oui. Tu nous as dit que c'était pas toujours évident en tant que DJ d'être de DJ femme. Tu viens d'où? Tu es familière toi du territoire ici?
1: Alors actuellement j'habite à Rabastens.
2: Ouais, d'accord.
1: Et
2: du coup tu performes dans là où tu performes en fait, comment tu perçois ce fait là d'être une DJ femme?
1: Ben par exemple à Toulouse, tu vois que la place souvent est pour des femmes et pour des hommes. Dans les festivals et programmes des hommes et je sais pas pourquoi, mais et peut-être c'est plus crédible un homme derrière les platines, plus sérieux, je sais pas.
2: Tu te mets pas de
1: des barrières derrière les DJing, non.
2: Il y en a assez de l'autre côté, des barrières.
1: Ouais.
2: Ben, merci beaucoup, Anita. Est-ce qu'on peut te retrouver quelque part sur Internet?
1: Oui, alors sur ma page Instagram et ma association, c'est l'association Mi Passion qui apadrine les projets.
2: Mi Passion?
1: À passion. Mi Passion.
2: Mi Passion. Ok.
1: Comme un fruit de la passion.
0: Et tu as une page sur les réseaux sociaux, Facebook, Instagram?
1: Ouais, donc sur la page Instagram, Juanita Bananas, en pluriel, et tiré d'en bas. Et sinon, sur la page Facebook, c'est surtout avec la page de Mi Passion.
2: Eh bien, Juanita Bananas, comme on dit par chez nous, merci. Ah,
1: gracias a ustedes.
0: Merci à toi.
2: Belle soirée ici à la Guépi.
1: Merci.
0: Allez, avec un nouvel invité. Philippe, tu es là depuis le tout début des Nuits Guépiennes.
3: Presque le tout début.
0: Presque le tout début.
3: Je n'ai pas fait la première.
0: Ah ouais, t'as pas fait la toute première, mais t'es là depuis la deuxième édition.
3: Depuis la deuxième édition, effectivement.
0: Eh bien, depuis la deuxième édition, quel souvenir tu gardes? Et selon toi, qu'est-ce qui a le plus changé par rapport à la deuxième et là, aujourd'hui, à cette cinquième édition qui commence tout juste?
3: Qu'est-ce que je garde? La bienveillance, déjà. Et qu'est-ce qui a changé? La diversité du public, je trouve, qui a beaucoup changé d'une année sur l'autre. On a un public qui est de plus en plus local. On a vraiment les gens du coin, que ce soit de Cordes, Najac ou même d'un peu plus loin, ce qu'on n'avait peut-être pas vraiment au début. On a toujours beaucoup de tourisme, bien sûr. Et puis des gens d'un peu partout en France, en fait, qui sont là en vacances et qui profitent de cet événement pour se divertir, quoi.
2: Tu peux nous expliquer ce que tu fais ici?
3: Moi, en fait, je suis au bar à vin. Donc, en fait, sur le site, il y a deux bars. Vous allez voir ça ce soir. Il y a un bar plus bière et soft. Et il y a un bar rien que pour le vin. Voilà. Donc moi, je suis au bar à vin. Et je m'occupe de tenir le bar à vin avec d'autres bénévoles, bien sûr. Quoi.
0: Et comment tu as connu les Nuits Guépiennes? Tu es venu sur la première édition et tu t'es dit j'ai envie de les retrouver. Comment tu as rencontré l'équipe des organisatrices?
3: Tout bêtement, il y avait quelques années, il y avait un petit fanzine qui sortait dans le coin. Et une fois, il y avait une annonce, il y avait marqué appel à bénévoles pour un festival à la Guépi. J'aime beaucoup ce village, j'aime beaucoup cette rivière aussi. Et donc je suis venu comme ça, j'ai débarqué, je ne connaissais pas vraiment le thème du festival. Mais ce que j'ai trouvé très intéressant en fait, c'est la gratuité du festival. D'avoir la chance de proposer des spectacles gratuits, je trouve que c'est bien quoi. C'est la culture pour tout le monde, gratos quoi.
2: Ouais.
0: Et alors comment ça se passe quand on est bénévole? Est-ce qu'on participe d'abord à des réunions? Comment ça se passe pour que aujourd'hui tu installes ce bar?
3: C'est comme tu dis, c'est des réunions. C'est des réunions un peu au fil de l'année. Il n'y en a pas tant que ça, c'est pas non plus encombrant. Et après cette année, on a la chance d'avoir donc la maison qui a été achetée par l'association. Donc on a une permanente qui gère un peu plus, qui s'en occupe un peu plus. Donc ça permet, elle encadre tout ce qui est informatique, tout ça, les plannings, donc pour que ce soit un peu plus organisé. Et ça avance dans le bon sens, on va dire.
2: C'est la ruche créative, la maison.
3: Voilà, exactement. Ouais. Exactement, ouais. Donc c'est la base de l'association maintenant, puisque je crois que c'est devenu le siège social même.
2: C'est, tu l'as dit tout à l'heure, le festival attire de plus en plus de locaux, en tout cas c'était ton impression.
3: Ouais, c'est mon ressenti, ouais.
2: Et là en plus avec une association qui a quelqu'un de permanent et un local sur le site de la Guépi, Ça permet de créer un réseau, de créer des liens. Et puis, en plus, au niveau du bénévolat, c'est bien d'arriver à fédérer des énergies locales.
3: Ah, mais tout à fait. Ouais, non, mais c'est un peu le but de cette maison, justement, c'est d'arriver à créer un lieu de partage. Bon, il y a pas mal d'artistes qui sont en résidence. Et donc, non, c'est vraiment un lieu voilà, qui est ouvert. Alors, la maison est toute récente, en fait. Hein. Je crois qu'on l'a eu au mois de mars ou avril cette année. Donc, il y a eu pas mal de travaux qui ont été faits. Les choses se mettent en place bien, finalement, voilà, correctement, dans le temps et tout. Mais voilà, c'est surtout un lieu de partage, un lieu de résidence pour les artistes. Ça leur permet, voilà, celles qui nous ont fait les étiquettes, par exemple, pour le vin, étaient en résidence cette semaine. Et c'est vrai qu'au niveau local, voilà, ben, ça permet d'avoir un endroit ouvert sur une commune qui, des fois, ben, l'hiver, c'est un peu plus calme, hein, faut pas se leurrer. Hein. Donc voilà, ça permet d'avoir un lien social entre nous tous. Quoi.
0: Et puis un vrai lieu d'ancrage en plus à la Guépi, de l'évolution de l'association et de son festival du coup.
3: Oui, tout à fait. Ouais, ça commence à être quelque chose qui est un peu plus connu maintenant. Ouais. Ouais.
2: Et disons qu'un des challenges pour une association en milieu aussi un peu rural comme ça, où voilà, on n'a pas des possibilités de ressources humaines infinies, c'est aussi d'arriver à garder les bénévoles à les fidéliser, qui se sentent bien et qui restent.
3: C'est un peu le nerf de la guerre, effectivement, pour organiser un festival. Y a un noyau dur et c'est vrai qu'on a la chance d'avoir tous les ans des nouveaux qui reviennent ou qui ne reviennent pas. Selon les plannings de chacun, ce n'est pas toujours simple, effectivement. Parce qu'il ne faut pas oublier qu'aujourd'hui, on est mardi. Et que le mardi, ben, à la Guépi, c'est permis en tout cas. Mais pour le coup, ce n'est pas toujours simple que les gens puissent venir se libérer aussi facilement qu'un week-end. Quoi, en fait.
0: C'est ça.
3: Voilà, donc, mais on a des bénévoles d'un peu partout. Quoi. Puisqu'on a des Albigeois, des Toulousains. C'est pas très loin, mais voilà, ça traîne un peu plus loin que la Guépi.
0: Ça crée du lien social aussi entre habitants et habitantes de la Guépi, j'imagine.
3: Oui, parce qu'on a quand même pas mal de bénévoles qui sont résidents sur la commune, quoi, qui se sont installés ou récemment ou un peu plus longtemps. Mais il y a quand même un noyau voilà, de résidents qui font partie de l'association. Donc c'est cool, quoi. Ça va dans le bon sens, quoi.
2: Avec une belle programmation aussi qu'on a plaisir de découvrir et des artistes qu'on ne voit pas forcément toujours à tous les coins de rue et
3: de
2: surprise en surprise avec les nuits guépiennes. Bon, mais super, merci beaucoup Philippe.
3: Est-ce avec grand plaisir.
2: Quelque chose que tu souhaiterais rajouter?
3: Oui, à la rigueur, que tout le monde passe une bonne soirée et tout ira bien.
0: Super, merci à toi.
3: Merci à vous.
0: À bientôt.
3: À bientôt, au revoir.
2: Et on est toujours installé sur la plage de la Guépi à l'occasion des nuits guépiennes en ce 21 juillet. Le soleil commence à se coucher, mais il encore tape dans l'œil. Il y a encore quelques petits baigneurs, mais ils commencent à se rentrer. Et on a un voisin à côté de nous qui a installé tout un stand plein de belles pages et de belles écritures et de belles couvertures. C'est Clément. Bonjour Clément.
4: Bonjour.
2: Alors Clément qui est le gérant de la BIM, c'est ça ?
4: C'est ça, la BIM c'est une librairie itinérante qui se balade depuis une dizaine d'années dans le coin. Et j'ai ouvert un petit local il y a 4 mois, une petite librairie à la Guépi. Voilà, un peu sur le même principe où je mets en avant des maisons d'édition indépendantes, des écritures qui m'ont plu et que j'ai envie de partager. Et depuis l'an dernier, je participe aux Nuits Guépiennes sur cette plage, cette chouette plage de la Guépi, où j'apporte un peu mon contenu de bouquins, revues, fanzines, journaux, pour faire découvrir tout ça, voilà, et participer à l'animation de ces chouettes soirées.
2: Ce qu'on peut dire, c'est qu'il y a eu une émission Tôt ou Tarn qui a été réalisée par Paolina, dédiée à la BIM. Vous pouvez la retrouver sur le site internet de Radio Albigès, de Radio Air d'Autan, sur le site internet de Radio Octopus. Et que la librairie, elle est
4: rue du Balat.
2: Du Balat.
4: Au 13 rue du Balat, à la Guépi. Je suis ouvert du mercredi au samedi quand je n'ai pas d'événement, parce que je continue quand même l'itinérance. Et aussi, là, dernièrement, j'en profite d'avoir le micro pour dire que prochainement je fais venir une autrice dont j'ai adoré le travail qui s'appelle Jeanne Rivière et qui a sorti un livre qui s'appelle Lorraine Brûle et elle va venir présenter son bouquin le mercredi 29 juillet dans la librairie à partir de 18h30. Alors vu que c'est une toute petite librairie, il n'y aura pas forcément la place d'accueillir tout le monde, mais voilà, je serai heureux, ce sera la première présentation dans la librairie, et ça va un peu animer le local, et puis et je suis ravi que ce soit elle qui vienne, parce que c'est vraiment un bouquin que j'ai adoré lire l'hiver dernier, qui raconte le quotidien d'une maman Sola qui élève son pré-ado toute seule, et puis qui, voilà, qui joue dans des groupes de punk, et qui raconte un peu ses galères du quotidien, mais aussi sa volonté de continuer à être une maman qui fait la fête et qui vit. Et qui existe.
0: Les Nuits Guépiennes met en valeur essentiellement les femmes artistes. Est-ce que tu as eu cette thématique en tête pour sélectionner les livres que tu présentes aujourd'hui ?
4: Bien entendu, c'est pas seulement sur mes tables en itinérance, c'est aussi dans la boutique. J'essaye de mettre en avant aussi les autrices, les... je parlais de Jeanne Rivière tout à l'heure, c'est un premier roman, quoi. Du coup, j'ai à cœur aussi, voilà, de proposer des littératures actuelles, contemporaines, des premiers romans écrits par des femmes ou voilà.
2: Est-ce que tu as d'autres auteurs que tu autrices que tu projettes de faire venir à l'Abîme ou d'autres événements ?
4: Pour l'instant, j'ai rien de calé. En revanche, je peux en profiter pour faire connaître une situation un peu délicate pour les maisons d'édition indépendantes et en particulier les maisons d'édition indépendantes que je diffuse, qui sont en galère financière depuis pas mal de temps. Donc je peux citer comme ça pêle-mêle sur les maisons d'édition qu'il y a sur mes tables. Je peux citer Nada, je peux citer Niette, je peux citer les éditions du Bout de la Ville, Grévis, Guater et beaucoup d'autres, parce que c'est toutes des maisons d'édition qui étaient diffusées par un seul et unique distributeur qui s'appelle Macassar et qui est un distributeur militant et qui les aidait à être présents en librairie, sauf que ce distributeur est en train de faire faillite et risque d'entraîner dans sa faillite plus d'une centaine de maisons d'édition indépendantes, si je ne dis pas de bêtises, et autant de maisons d'édition indépendantes qui ont déjà une économie fragile et qu'il faut soutenir à tout prix, parce que c'est aussi des vecteurs d'idées progressistes, disons, et qu'elles, on ne les retrouve pas dans les points relais, dans d'autres boutiques comme ça, que là on trouve partout, et qui diffusent plutôt la soupe de grands groupes, etc. Non, je ne vais pas redire le nom. Mais en tout cas, voilà, il y a un site. Si vous tapez « Sauvons les éditions indépendantes » ou « Sauvons les indés », sur internet, on peut trouver la liste de toutes ces maisons d'édition indépendantes qui méritent d'être soutenues et la tribune qu'ils ont écrite pour faire connaître cette situation périlleuse pour le monde de l'édition.
0: Et Clément, justement, tu viens d'être nouveau habitant de la Guépi, tu viens d'installer la micro-librairie L'Abîme. Quel regard tu as sur l'évolution culturelle du village et aujourd'hui ce festival ?
4: C'est indéniable que les Nuits Guépiennes font vivre le monde culturel au niveau local, quoi. La Guépi, on est beaucoup à venir ici pour se baigner, pour un peu comme une cité balnéaire. Et il y avait déjà des activités culturelles, moult activités culturelles organisées par la mairie ou des associations locales, etc. Là, les Nuits Guépiennes, Tite Lumière et compagnie, vient amener sa touch en faisant la promotion des artistes féminines, en amenant une couleur un peu à cette animation culturelle locale. Et je pense que je prends pas de risque, trop de risque, en affirmant que aussi bien un bon nombre d'habitants et d'habitantes, mais aussi beaucoup de touristes, ils trouvent leur compte dans ces soirées qui donnent du peps localement à ce qui s'y passe. Voilà.
2: Bon, on va clôturer en rappelant le rendez-vous. Rendez-vous pour la présentation du livre Lorraine Brûle, roman de Jeanne Rivière et rencontre avec l'autrice le 29 juillet à partir de 18h30 à l'Abîme, 13 rue du Bala. L'Abîme, B-I-M, tout simplement.
0: Voilà. Merci Clément et puis à bientôt sur les ondes de Radio Albigès.
4: Merci à vous, bonne soirée. Merci
0: bonne Clément. Soirée.
2: Allez, c'est là-dessus que l'on va clôturer cette belle et grande et riche émission réalisée en ce 21 juillet 2026 depuis la plage de La Guépi. à l'occasion de la première date des Nuits Guépiennes, une émission spéciale coproduite par Radio Albigès et Radio Erdotang Gaillac, n'est-ce pas Paulina ?
0: Eh bien Clémentine, c'était encore un plaisir de co-animer ce plateau avec toi en bord de rivière à la Guépie en ce 21 juillet. Un très beau plateau estival pour honorer la 5e édition des Nuits Guépiennes.
2: On vous invite nombreuses et nombreuses aux prochaines éditions, aux prochaines journées des Nuits Guépiennes. On vous rappelle, c'est les mardis 28 juillet, 4 août et 11 août sur la plage de la Guépie. C'est gratuit ou du moins en participation libre. N'hésitez pas à soutenir les artistes lorsque les chapeaux passent et à profiter de ce beau cadre pour cette 5e édition avec Petite Lumière et compagnie. Merci Paulina et à la prochaine.
0: Merci à toi et à bientôt. Et Petite Lumière et Compagnie est une association culturelle, itinérante et engagée, implantée entre Toulouse et la Guépie et maintenant là vraiment à la Guépie avec la ruche créative, propose des spectacles vivants, un cirque, des débats, des projections, crée des espaces de rencontres intergénérationnelles, des rencontres entre les artistes, c'est inclusif, c'est festif, en milieu rural, bref. Faut venir à la Guépie et faut venir découvrir Petite Lumière et compagnie et qu'on aura l'occasion de réinviter sur les ondes de Radio Albigès et les ondes de Radio Erdotang Gaillac et Erdotang.
2: Ouais, et on remercie Petite Lumière et compagnie pour l'accueil sur cette première date. Salut à vous.
5: Allez, un peu d'énergie, là !
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5: Ah, c'est mieux, là !

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0: 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Et bien justement, on retrouve Antoine Villoutré et le duo berlinois Super Antenna Tropical avec le morceau Tranquillement, sorti en avril 2020, tout de suite sur Albigès.
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1: De l'âge de la pierre polie aux particules élémentaires, de la flèche à noce empoisonnée aux missiles à tête nucléaire, le progrès est formidable. S'il n'existait pas, faudrait l'inventer. De la tenaille à rage-dent, à la roulette à pointe de diamant, des pandémies, punitions des dieux, peste, anthrax ou choléra, coronavirus, à leur stockage viral des fois que ces petites bêtes-là seraient en voie d'extinction. Le progrès est formidable. S'il n'existait pas, faudrait l'inventer. Du papyrus

0: Et si on parlait d'amour? Car l'amour, c'est formidable. S'il n'existait pas, faudrait l'inventer. 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

0: Vous êtes toujours sur Radio Albigès et on met tout de suite le focus sur le territoire. C'est l'heure de retrouver le créneau à Toutarn.
1: Comment est-on parvenu à rétablir l'état de droit après les combats armés de la libération? Comment les forces de la résistance et les instances provisoires instaurées à la libération au niveau local ont cédé le pas devant les décisions politiques prises à l'échelon national? Comment la société française, déchirée par ces années d'occupation, ces actions de violence et répression, a-t-elle fait à nouveau nation? Quelques éléments des archives départementales donnent modestement quelques éléments de réponse, notamment une série de chroniques parues dans le Lavoir républicain de septembre à novembre 1944 et intitulée « Les femmes aux urnes », signée S.B. pour Simone Bonner. Radio Albigès et les archives départementales du Tarn vous proposent d'explorer ces chroniques sous forme de podcast, émission radiophonique en une dizaine d'épisodes de 10 à 15 minutes, où sont mis en son, en voix et en contexte ces débats historiques. Tout de suite, retrouvez les épisodes 1 et 2 de cette série « Les femmes aux urnes ».
0: Les femmes aux urnes. Une série sonore issue de chroniques publiées dans le journal Le Lavoir républicain en 1944, un podcast coordonné par Stéphanie Corso et proposé par les archives départementales du Tarn et Radio Albigès. Premier épisode.
2: 2024 était l'année de commémoration des 80 ans de la Libération. Les archives départementales relayaient à cette occasion l'appel à la grande collecte lancé au niveau national et mettaient en ligne un guide des sources à l'attention des chercheurs et des curieux. Le service éducatif, pour sa part, concevait un dossier pédagogique sur le thème suivant « Libérer et refonder la France ». Thème imposé par le concours national de la résistance et de la déportation. On a pour habitude de mettre en avant les combats qui ont permis la libération du territoire. Mais ce thème pose des questions essentielles. Comment est-on parvenu à rétablir l'état de droit après les combats armés de la libération? Comment les forces de la résistance et les instances provisoires instaurées à la libération au niveau local ont cédé le pas devant les décisions politiques prises à l'échelle nationale? Comment la société française, déchirée par ses années d'occupation, ses actions de violente répression, a-t-elle fait à nouveau nation? Le dossier mis en ligne sur le site des archives départementales donne modestement quelques éléments de réponse. Parmi les nombreux documents exploités figure une série de chroniques parues dans le Lavoir républicain de septembre à novembre 1944, intitulée « Les femmes aux urnes ». Je vous propose d'explorer ensemble ces chroniques.
1: Alors, mais avant de rentrer dans le vif de ces chroniques, est-ce que tu peux nous dire quelques mots sur ce Lavoir républicain?
2: La première édition du Lavoir républicain date du 27 août 1944, soit 7 jours après la libération de Lavoir. Il consacre d'ailleurs sa tribune à cet événement.

0: Lavaur libéré. Dimanche, aux premières heures de la matinée, nos vaillants FFI, sous la conduite de leur chef, prenaient possession de la ville de Lavaur. Toute la jeunesse, toute la population alertée se joignit à eux dans le plus grand enthousiasme. Une rapide distribution d'armes avait lieu. Toutes les routes étaient aussitôt barrées et gardées par des postes bien décidés à ne pas laisser rentrer à nouveau le boche détesté dans notre petite cité. Dès 10 heures, le comité de libération de Lavaur s'installait à l'hôtel de ville et quelques instants après, notre nouveau maire pouvait annoncer à la foule, au milieu des acclamations, la proclamation de la 4e République et inviter tous les hommes valides à s'enrôler pour assurer la libération totale de la France et anéantir à jamais l'armée allemande.
1: Trône au milieu de cette page, de cette tribune, l'appel à la population de Lavaur prononcé le 20 août à 21h par M. Bell, nouveau maire de Lavaur. Les différentes éditions égrènent, au gré des pages du journal, les difficultés et les aspirations de l'après-guerre, les problèmes de ravitaillement, les mesures prises à l'encontre des collaborateurs, le retour des prisonniers et des déportés, les aspirations et les actions politiques des groupes issus de la résistance. Dès la deuxième édition, le 3 septembre 1944, le Lavaur républicain a pour sous-titre « Journal d'annonce légale de l'arrondissement », auquel il ajoute le 27 décembre 1944 « Organe de la résistance ». Affirmer, rappeler cette filiation avec la résistance n'est pas anodin dans le contexte. Des tensions existent entre la France d'en bas, constituée par la résistance intérieure, et la France d'en haut, incarnée par De Gaulle, qui représente l'ordre étatique. Dans la perspective des élections à venir, les enjeux politiques sont importants. Cette mention, organe de la résistance, le Lavaur républicain la gardera jusqu'à sa dernière édition, le 4 mai 1947, dans laquelle le directeur de la rédaction, Ernest Fourès, annonce en tribune la fin du journal.
0: À nos lecteurs, à la suite des lettres échangées dont on lira ci-dessous le texte, pour des raisons d'ordre financier, le Lavaur républicain vous adresse vraisemblablement son dernier numéro. Ce n'est pas sans une très vive émotion et sans un profond regret que nous suspendons cette tentative si intéressante qui consistait à publier un journal libre, au sens littéral du mot, c'est-à-dire où toutes les opinions pouvaient s'exprimer. C'est ainsi que personnellement je comprends la liberté de la presse. Mon rôle n'a pas toujours été facile, bien loin de là. Mais si les circonstances le permettaient, je reprendrais encore, dans le même esprit, l'ingrate besogne qui a nom exercice de la liberté. Je ne désespère pas de cette liberté. Elle est longue à venir, il faut la mériter. Amis lecteurs, au revoir. Ou adieu. Je l'ignore à l'heure où j'écris ces quelques lignes. Mais souvenez-vous toujours qu'on apprécie réellement la valeur de toute chose que lorsqu'on en est privé.
2: Revenons à la chronique « Les femmes

0: peut-être intéressant de faire un rapide rappel de cette conquête menée par les femmes pour obtenir ce droit de vote.
1: Oui, en effet. Si la loi qui instaure le droit de vote des femmes date du 21 avril 1944, les premières revendications sont bien plus anciennes. Il ne s'agit pas ici de faire l'historique de ce long chemin vers l'égalité des droits civiques entre les hommes et les femmes. Mais il paraît utile de faire quand même quelques rappels. Difficile de ne pas évoquer la Déclaration des droits de la femme et de la citoyenne, rédigée par Olympe de Gouges. Elle réclame en 1791 la stricte égalité des droits. « La femme naît libre et demeure égale à l'homme en droit », écrit-elle dans son article premier. « La femme a le droit de monter sur l'échafaud, elle doit avoir également celui de monter à la tribune », écrit-elle encore dans l'article 10 de sa déclaration. Autre figure emblématique, Hubertine Auclair. Elle milite en faveur des droits politiques des femmes et fonde en 1876 la société Le Droit des Femmes, qui devient en 1883 le suffrage des femmes, qui soutient le droit de vote. Première suffragette française, son combat est repris par la journaliste Louis Weiss, qui fonde en 1934 la Femme Nouvelle, association pour l'égalité des droits civiques entre Français et Françaises. Sous la Troisième République, les députés se prononcent 6 fois en faveur du vote des femmes. La première proposition de loi date de 1901. Mais enterrée par le Sénat, aucune n'a abouti. Si 3 femmes sont nommées en 1936 sous secrétaire d'État du Front populaire, sous le gouvernement de Léon Blum, il faut attendre l'ordonnance du 21 avril 1944 pour reconnaître les femmes électrices et éligibles dans les mêmes conditions que les hommes, comme le stipule l'ordonnance dans son article 17.
0: Et nous voilà donc revenus au labor républicain.
1: Et oui, en effet, car dans la perspective des premières élections auxquelles les femmes vont être amenées à voter, à savoir les élections municipales d'avril-mai 1945, cette première chronique de femmes aux urnes tente de mobiliser ce nouvel électorat.

0: La femme aux urnes.
1: Il est fortement question de rendre en France le suffrage réellement universel, c'est-à-dire sans distinction de sexe. Ainsi, nous autres femmes, allons-nous être invitées à donner notre avis sur tel ou tel programme politique? Et sommes-nous bien préparés à un tel choix? Ainsi, d'ores et déjà, devrons-nous, tout en reprisant ces chaussettes que nos maris prennent un si malin plaisir à trouer tout en discutant politique, devrons-nous, dis-je, réfléchir aux modifications sociales que nous souhaiterions afin d'aller sans hésitation aux candidats dont le programme se rapprochera le plus du nôtre? Il ne s'agit pas pour nous d'abandonner nos foyers et nos travaux ménagers. Il s'agit d'ajouter à nos talents, non discutés, celui de savoir réfléchir et penser au-delà de nos aiguilles et de nos casseroles, de savoir affirmer notre personnalité afin de prendre part à l'élaboration des lois qui nous régissent. Certes, si nous avons quelques réels partisans parmi ceux de l'autre sexe, certains craignent notre inexpérience et tremblent que nous nous laissions influencer par des gens mal intentionnés ou par Monsieur le curé. Mais cette dernière influence ne saurait être néfaste, car nous ne croyons pas que Monsieur le curé ait l'intention de détourner les femmes de la voie du devoir envers la patrie. Enfin, la plupart des hommes nous dénigrent pour nous maintenir au rôle des serfs qui nous est dévolu par l'habitude, au lieu d'admettre que, tout comme eux, nous sommes des travailleurs et que nous avons des désirs, des espoirs, des initiatives à faire valoir. Notre tâche de ménagère terminée, pourquoi ne pourrions-nous pas discuter d'un avenir meilleur, à égalité avec nos maris et nos voisins, maçons, épiciers ou employés, qui, la journée finie, discutent sur le pas des portes? Quel fossé nous sépare donc de l'homme? La question physique, qui cause notre infériorité sur bien des points, ne peut être invoquée ici, puisqu'il ne s'agit pas de travail physique, mais bien intellectuel. Or, la preuve n'est plus à faire que l'intelligence féminine vaut bien l'intelligence masculine. Des femmes ont été, d'autres sont encore, des lumières capables de rivaliser avec nos grands hommes. Et malheureusement, on trouve des idées

en nombre équivalent dans les deux sexes. Ainsi, rien ni personne ne saurait empêcher les femmes d'accomplir ce devoir dont on ne les avait pas jugées dignes jusqu'à présent, participer aux destinées de notre pays, destinées qui seront subies par tous et toutes. J'irai même plus loin. Non seulement le vote des femmes est inoffensif, mais encore il ouvre la porte à de grands espoirs. La femme, c'est la mère. Son amour pour ses petits dicte sa conduite toute sa vie. Elle essaie de les défendre de toutes ses forces. La femme travaillera pour la paix, pour une justice et une égalité plus grande entre les êtres. Ayant appris à réfléchir aux problèmes sociaux, elle en instruira ses enfants et saura les former de bonne heure à leur rôle de futurs citoyens. Et l'on verra de moins en moins de ces jeunes gens et jeunes filles couvés dans l'ignorance de tout, être un jour jetés à la vie et prendre part à l'activité politique sans avoir reçu l'éducation préalable. Dès aujourd'hui, toute femme se doit de s'interroger et de réfléchir, de se faire un idéal social et politique, de faire son instruction d'électeur par tous les moyens possibles afin de réduire au minimum le moment de flottement consécutif à toute innovation, flottement dont le pays tout entier sentirait le contre-coup. Et ne craignez rien, messieurs, ce n'est pas parce que madame ira aider à remplir les urnes de temps à autre que la soupe sera plus mauvaise. Par contre, il se pourrait que les épinards contiennent un peu plus de beurre. Est-ce

C'était le premier épisode de la série sonore « Les femmes aux urnes », issue de chroniques publiées dans le journal Le Lavoir républicain en 1944, un podcast coordonné par Stéphanie Corso et proposé par les archives départementales du Tarn et Radio Albitzès. Avec les voix de Stéphanie, Paz, Suzanne, à suivre.

0: Les femmes aux urnes. Une série sonore issue de chroniques publiées dans le journal Le Lavoir républicain en 1944, un podcast coordonné par Stéphanie Corso et proposé par les archives départementales du Tarn et Radio Albitzès. Deuxième épisode.
1: Lors de la lecture de la première chronique de la série « Femmes aux urnes », publiée le 17 septembre 1944 dans le Lavoir républicain, nous avons vu comment Simone Bonner, la rédactrice de cette chronique, consacrait le droit de vote des femmes et l'érigeait en devoir. Dans la seconde chronique, publiée la semaine suivante, le 24 septembre 1944, elle souligne les polémiques suscitées par ce nouveau droit octroyé aux femmes. Pour elle, il y a un lien direct avec le rôle assigné aux femmes au sein du foyer. La question du vote des femmes a déchaîné la lutte des sexes, proclame-t-elle en début d'article. On entend dans ses propos que ceux qui sont réticents à octroyer le droit de vote aux femmes sont aussi ceux qui les assignent à leur rôle de ménagère, allant jusqu'à leur interdire le droit de travailler. L'article intitulé « La mission de la femme dans un pays civilisé », publié le 26 novembre 1944 dans le journal « L'An 44 » de l'organe départemental du Mouvement de Libération Nationale, illustre les valeurs conservatrices auxquelles une partie de l'opinion française reste attachée. Ici, le rédacteur est bien connu, puisqu'il s'agit de l'archevêque Jules Géraud-Saliège, celui-là même qui, en août 1942, alors que les autorités de Vichy organisaient des rafles de juifs étrangers, y compris en zone non occupée, prend publiquement position en faveur des juifs. Dans cet article, il ne nie pas que la femme est une personne humaine qui a des responsabilités et des droits, mais pour lui, il ne fait aucun doute que la femme incarne le sexe faible, que sa place est au foyer d'abord, comme il aime à le rappeler, assigné à son rôle de mère et d'épouse.
2: La mission de la femme dans un pays civilisé.
3: La femme n'est pas une machine. La femme n'est pas une marchandise. La femme n'est pas un instrument de production. La femme n'est pas une ouvrière économique qu'on peut déplacer, dépayser, déraciner à loisir. La femme a des entrailles maternelles. La femme est faite pour le foyer. Jeune fille, épouse, mère, elle remplit sa mission à la maison où sa seule présence et son dévouement changent le climat de la vie et de l'homme et des enfants. C'est sa manière de servir où elle est irremplaçable. C'est la femme qui fait la maison. La vraie civilisation se reconnaît au respect qu'elle porte à la femme et à la jeune fille et à la place qu'elle leur fait. Dans la cité, la femme, avec ses qualités de sensibilité, de délicatesse, de charme, de don de soi, d'amour profond, apporte à tous un enrichissement incontestable. Elle fait que la vie est moins dure, que les relations sociales sont moins acerbes, qu'il y a partout plus de charité, plus de soucis du petit, du pauvre, de l'infirme. C'est de la femme qu'est née la chevalerie française. Encore aujourd'hui, que d'hommes, que de jeunes gens doivent à leur mère la révélation d'un idéal humain. C'est la tare du capitalisme libéral d'avoir méconnu la vocation de la femme, d'avoir épuisé à l'usine ses valeurs que rien ne peut suppléer. C'est la marque indélébile du matérialisme, quelle que soit la couleur, de ne penser qu'au rendement économique. Aucun égard à la dignité des travailleuses et des travailleurs. L'histoire stigmatisera un jour les noms de ceux qui favorisent et accentuent ce qu'on pourrait appeler, sans exagération, la traite des jeunes filles et des femmes. L'État a le devoir de maintenir, de favoriser, de défendre comme le plus précieux des patrimoines le sens chevaleresque du respect et de la dignité de la jeune fille et de la femme. C'est l'affirmation de la morale mutuelle. C'est l'affirmation du christianisme. La place de la femme est au foyer d'abord. Elle est aussi partout où l'appelle la souffrance, la pitié, la douleur, l'innocence et la faiblesse. Partout où sont requis une infinité de délicatesse et un amour à toute épreuve. La femme esclave, la femme machine qu'on fait mouvoir, la femme marchandise qu'on transporte de ci, de là, jamais. Jamais. Aucune prescription ne peut valoir en conscience qui méconnaît la mission de la femme et de la jeune fille, de la mère et de l'épouse. Aucune raison ne peut valoir contre ce fait que la femme est une personne humaine qui a des responsabilités et droits et que sa faiblesse, elle-même, ajoute à sa dignité et devrait faire rougir les hommes d'en faire une corvéable à merci. Il y a des valeurs de vie, il y a des valeurs de civilisation. Le respect et la dignité de la femme sont de celles-là qu'il faut sauvegarder à tout prix, sous peine de perdre toute raison de vivre. Que Notre-Dame protège les femmes et les jeunes filles, toutes les femmes et les jeunes filles. Jules Géraud, Saliège, archevêque de Toulouse. Lettre de Monseigneur l'archevêque de Toulouse au clergé et aux fidèles de son diocèse.
1: Voici maintenant l'article de Simone Bonner, fervente défenseuse du droit de vote des femmes, mais aussi de leur droit à travailler. Il est peut-être bon de rappeler ici que ce n'est qu'en 1965 que les femmes ont obtenu l'autorisation de travailler et d'ouvrir un compte bancaire sans le consentement de leur mari.
4: Les femmes aux urnes.
5: Jusqu'à présent, nous avions entendu parler de la lutte des classes. La question du vote des femmes a déchaîné la lutte des sexes. De par la nature, il est normal que les membres des deux sexes aient de la sympathie et même de l'attrait l'un pour l'autre. Mais par la suite de la vie en société, une véritable hostilité sourde sévit entre les hommes et les femmes, sauf quelques exceptions qui confirment la règle, comme toujours. Et cette hostilité se fait jour dans les polémiques qui se sont ouvertes dans toutes les classes de la société à l'occasion de l'admission des femmes au suffrage universel. Quelle est la cause de cette hostilité? Comment y remédier? La cause est sans doute multiple. Cependant, la question travail est probablement la principale. Aux temps anciens, la femme s'occupait du gîte et des petits. L'homme procurait la matière première de la nourriture et du vêtement et défendait la famille. De ce fait, l'homme devint le chef. Mais la civilisation aidant, les rôles ont évolué. Du jour où l'homme toléra que la femme fît un travail autre que l'entretien de la maison et de la famille, il aurait dû envisager l'égalité des droits entre l'homme et la femme. Non seulement il ne l'a pas fait, mais encore, il admet que sa journée d'ouvrière terminée, la femme accomplisse seule les travaux du ménage, de la cuisine, des commissions, entre parenthèses, recherche des provisions qui autrefois incombaient à l'homme. Ces travaux ménagers ne connaissent, eux, ni repos hebdomadaire, ni congés payés, ni même limitation à 8 heures de la journée de travail. Or, l'homme admet, trouve normal et parfois même exige que la femme, en rentrant de sa journée de travail, en recommence une autre à la maison, tandis que lui ira flâner sur le pas de la porte, ou au café, prendra un livre ou écoutera béatement la radio, si encore il ne va pas tout bonnement se coucher. Mais lorsqu'il s'agit de partager ses droits, ah, alors ce roi fainéant se réveille et crie très fort « Les femmes voteraient ! Quel malheur !» Ou bien « Laissez nourrir en attendant les crêpages de chignon !» Comme si ces messieurs ne brandissaient pas plus facilement le poing que nous ne tirons volontiers le chignon de la voisine. Je ne crains pas que pour maintenir sa suprématie, le sexe masculin décrète l'abolition du travail des femmes. Il est des métiers où la femme a su se rendre indispensable. Et quand même s'il n'en travaillait plus qu'une seule, cela suffirait à libérer ses sœurs du servage. Non, messieurs, si vous voulez continuer à profiter de notre travail sans dommage pour votre dignité, admettez l'égalité des droits et montrez-vous beau joueur. N'attendez pas qu'on vous la réclame, offrez-la. Et si j'ai réussi à faire toucher du doigt à quelques-uns d'entre vous, les plus délicats, la grande misère du rôle féminin, faites un geste. De temps à autre, prenez sinon le balai ou le couteau éplucheur, du moins le sac à provisions, et partez aux emplettes. Alors nous pourrons faire route ensemble, en nous tenant par la main et en proclamant du fond du cœur « Liberté, égalité, fraternité ». Signé S.

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Radio Albitzès, c'est bien ici et tout de suite on ressort un morceau de 2006 du groupe News for Lulu qui était passé un peu inaperçu à l'époque. A gun is not the solution, un flingue n'est pas la solution, en bon français. Bonne écoute.

0: que quoi donc où, mais où est donc Ornicar? Et que sais-je encore, que de questions à se poser aujourd'hui que tout est à portée? Où vais-je, combien dois-je, y a-t-il encore du papier toilette aux toilettes? Vaste programme pour ce jour qui n'en finit pas, en tout cas nous à Radio Albitzès on vous donne quelques pistes de choses à faire, et là, c'est l'agenda.
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0: 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Cette semaine d'un podcast indé sur nos ondes, on écoute « Mon travail ne sert à rien », un documentaire d'Aurore Le Bihan, produit par Arte Radio. Aurore conçoit des publicités sur le web pour des banques ou pour des marques de luxe. 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Comme chaque année, le Cercle Occitan de Saint-Jubry organise la Festo Danzarello, double bal de danse occitane et repas champêtre au Parc Mitterrand de Saint-Jubry le 1er août 2026. Le groupe qui assurera cette animation est le groupe Bassacado. Rendez-vous pour le premier bal à 18h, repas à 19h et second bal à 21h. Le repas c'est 15 euros avec melon, jambon, saucisse, pommes de terre, otustet, cantal et pêche. Rendez-vous le 1er août au parc François Mitterrand de Saint-Juéry. Retrouvez toutes les infos sur le site de Saint-Juéry ou du CCOA ou encore de Loucapial. 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
2: 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Une flûte de boulanger rencontre la baguette d'un chef d'orchestre. Elles vont de concert. Tous deux étaient enchantés de cette rencontre. Un jour, la flûte du boulanger fait une boulette, un pain pour rester familier. La baguette du chef d'orchestre ne l'entend pas de cette oreille et demande chaleureusement à la flûte de reprendre les 4 fausses notes. Et ce fut un four pour la flûte. Elle reprit, la mit dorée sous la baguette du chef d'orchestre. Et la flûte fut enchantée. S'il grêle à la Saint-Ignace, peu de muscadelle ou vin d'Alsace dans le barrel. S'il grêle à Saint-Ignace, peu de muscadelle ou vin d'Alsace dans le barrel.

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0: Eiffel. Il s'était lancé vers le ciel et retombé sur la chaussée, son sang a tout éclaboussé. Les passants de sang tout taché sont allés se faire détacher. Du moment qu'il y a des teinturiers, faut bien les faire retravailler.
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0: département de l'humanité. 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Noir comme s'il s'agissait d'aimer. Mais il faut rendre à César ce qui appartient à César. Coupe la musique. Écoute ça. Il y a des volcans qui se meurent, il y a des volcans qui demeurent. Il y a des volcans qui ne sont là que pour le vent, il y a des volcans fous. Il y a des volcans ivres à la dérive. Il y a des volcans qui vivent en meute et patrouillent. Il y a des volcans dont la gueule émerge de temps en temps, véritable chien de la mer. Il y a des volcans qui se voilent la face toujours dans les nuages. Il y a des volcans vautrés comme des rhinocéros fatigués dont on peut palper la poche galactique. Il y a des volcans pieux qui élèvent des monuments à la gloire des peuples disparus. Il y a des volcans vigilants, des volcans qui aboient, montant la garde au seuil du kraal. Des peuples endormis, il y a des volcans fantasques qui apparaissent et disparaissent, ce sont je les mûriens. Il ne faut pas oublier ceux qui ne sont pas les moindres, les volcans qu'aucune dorsale n'a jamais repérés, et dont la nuit les rancunes se construisent. Il y a des volcans dont l'embouchure est à la mesure exacte de l'antique déchirure. Aimé Césaire.
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Bon escoutant.

0: dérèglement climatique, tensions géopolitiques, raréfaction des ressources, un autre récit est peut-être nécessaire. L'association La Ronce Vivrière, à peine, invite à se retrousser les manches et agir à échelle locale. Un projet de collectif agissant dans la production et la transformation locale et collective de nourriture végétale de manière résiliente et soutenable par le vivant, et ce, autour d'un jardin vivrier partagé. Rencontre.
1: Salut.
2: Salut, bien Nico.
1: Oui.
2: Enchanté, Will. Bienvenue. Oui. Ça, c'est une serre, je sais pas comment expliquer. En fait, c'est ce qu'on appelle une couche chaude. En fait, on a mis du coup de la paille. On a fait un carré de paille. Et à l'intérieur de cette paille, on a fait, en fait, comme des lasagnes avec pas du fumier, mais carrément du crottin de cheval. Avec crottin, feuilles. Et en fait, on tasse bien, on arrose. Et en fait, ça monte fort en température. Ça monte à ce qu'on appelle un coup de chaud. Pendant quelques jours, ça monte à 80 degrés. Et après, pendant un mois, même un mois et demi, on a en fait de 25-30 degrés qui sort constamment du sol. Ça fait une réaction thermogène.
1: C'est une table chauffante naturelle.
2: C'est une table chauffante naturelle. Et là, vu que c'est sous un châssis bois vert, du coup, on arrive vraiment à avoir un endroit assez chaud. Et effectivement, c'est hyper bénéfique pour tout ce qui est tomates, courgettes, tous les légumes d'été. Ouais. Puis là, du coup, on se tente même. Enfin, on a essayé l'année dernière et ça a marché, donc on continue sur les patates douces pour faire nos semis après. Et donc voilà. Et en fait, l'autre intérêt qu'il y a de ça, c'est que du coup, c'est du fumier qui va composter très fort. Et dès l'année prochaine, on pourra s'en servir en tant que terreau. Mmh. Donc, plus besoin d'acheter du terreau, du coup, et en plus, comme le fumier il vient de juste 2-3 km à côté, on pourrait presque être autonome en terreau.
1: Okay.
2: Donc voilà, et puis pareil, la paille, après on la récupère, elle est un petit peu compostée déjà, on la remet sur les planches de culture et ça permet d'amender les sols. Quoi. La paille, on la récupère au village, quoi, avec quelqu'un qui nous la file, ouais. Et après, tout ce qui est feuilles, il y a quand même une cinquantaine de gros sacs en toile de jute de feuilles qu'on a récupéré cet hiver. Et qu'on a du coup, on tous s'est servi pour faire ces couches chaudes. Quoi.
1: Okay. Donc il faut un an pour que ça compose complètement.
2: Ouais, c'est un truc que je teste un peu, mais ça fait 2-3 étés d'affilée que je laisse je laisse les châssis fermés tout l'été pour garder énormément de chaleur, pour faire perdurer la réaction. Et en fait, ouais, là, en décembre dernier, on avait un terreau super léger. Donc même en moins d'un an, quoi.
1: Du coup, c'était ça le départ de la Ronce Vivrière, c'était une idée d'avoir des jardins partagés à milieu rural.
2: Ouais, exactement. Moi, à la base, je comptais être maraîcher. Donc j'ai fait le BPREA pour faire du maraîchage. Et moi j'ai fait un stage avec deux gars super, avec des superbes convictions, superbes idées. Mais il y a quand même toujours cette notion de finance, d'économie autour de l'alimentation qui me gêne un petit peu, notamment autour de choses qu'on peut faire nous-mêmes, notamment planter des légumes. Et en fait je me suis dit, plutôt que moi de produire de l'alimentation pour 20 personnes, je me suis dit peut-être plus intéressant finalement de proposer à 20 personnes de venir produire une partie de leur alimentation. Mmh. Alors du coup, bon, moi je gagne pas ma vie avec ça.
1: Mais t'évites de la vente, tu t'évites tout ça.
2: Oui, voilà, c'est ça. Et puis je m'évite, et puis en fait je trouve que d'un point de vue social, etc., je trouve que c'est beaucoup plus intéressant parce que du coup on fait les choses ensemble, c'est un lieu où on se retrouve et voilà, et on se retrouve pour une activité quand même qui est quand même importante, qui est quand même se nourrir. Quoi. Mmh. Donc voilà, j'ai plutôt pris ce parti-là. Et puis j'en suis content parce qu'effectivement, un an après, on est une vingtaine.
1: La rivière derrière, j'imagine.
2: La rivière juste derrière, ouais, donc dans laquelle on pompe un peu l'eau pour l'irrigation.
1: C'est l'Aveyron ?
2: C'est l'Aveyron, ouais. Okay. On pompe en fait, alors on a des cuves de stockage, de récupération d'eau de pluie, qui sont accolées à un toit, qu'on voit juste derrière. Donc là, on récupère un peu de pluie à ce niveau-là. Et sinon, ce qu'on fait, c'est qu'en fait, de temps en temps, on pompe de l'eau de l'Aveyron, on remplit les cuves. Et après, en fait, il y a tout un système d'irrigation. Chaque jardin a son arrivée d'eau. Et en fait, on joue avec la gravité de l'eau dans les cuves. Les cuves sont un peu plus hautes. Et voilà, après, on est sur un terrain quand même qui est hyper privilégié en termes d'eau parce qu'on a la source, une des deux sources du village de Peine qui arrive juste au-dessus de nous. Et en fait, il y a plein de veines d'eau qui passent sur ce terrain-là. Ce qui fait que, par exemple, l'été dernier, où il a fait quand même assez chaud, bah, je crois qu'on a pompé à peine 20 mètres cubes d'eau dans la rivière pour tout l'été. Et en fait, c'est que dalle, quoi. C'est que dalle.

0: maximum quoi, pour s'éviter d'arroser.
1: Vito était déjà dessus l'année dernière, mais il n'avait pas fait grand-chose. Et là, on a retourné la terre avec la grelinette, enlevé les racines. Et on a commencé à planter. Là, il y a des bandes avec tous les légumes racines. Là, on a fait une... Il y a des fleurs. On a planté les arbres pour faire de l'ombre plus tard. Donc là, on est en train de préparer une bande où on va mettre les petits pois. Ça, on fait au fur et à mesure de ce qu'il faut planter... petit à petit quoi. Au bout là, on a fait toute une bande près du rebord avec les petits fruitiers, donc il y a des framboises, des groseilles, tout ça. Voilà, on est un peu des maraîchers novices. Donc, on espère que tout ça va pousser, mais ça vient petit à petit quoi. Là-bas, il y a du mesclun qui commence à pousser. Bon, les petites fraises, c'est bon, elles sont parties. Il y a une rhubarbe qui a poussé. On attend quoi.
2: Et c'est quoi le déclic pour demander une parcelle et
1: ben alors Vito, mon conjoint, était déjà venu l'année dernière, moi j'avais la flemme. Et le déclic, c'est même pas d'avoir ses propres légumes, c'est d'aller dehors, de sortir du village, de tous ensemble, de prendre l'air. Voilà. Et si en plus on peut avoir à manger, c'est cool.
3: Ouais, quand c'est du charbon, c'est pas mal. Ça le fait, non? Non, mais toi, t'es devenu un expert de la faux.
0: C'est vrai que c'est un projet, moi, que je trouve un petit peu... qui est un petit peu à contresens par rapport à ce qu'on voit aujourd'hui avec le développement de l'agro-industrie, toujours plus. La ronce, bah, parce que déjà, la ronce, elle pique un peu. Donc, c'est pour montrer que voilà, il y a un petit côté un petit peu...
2: Gratignant,
0: un peu d'opposition. Après, la ronce, c'est aussi c'est la première plante qui est à l'orée de la forêt, qui vient un peu découvrir des choses, quoi. Donc je trouve que si ça correspond avec un peu avec ce qu'on fait, on teste des couches chaudes, on teste différentes manières de planter, et c'est aussi celle qui abrite notamment les nouveaux arbres qui vont pousser derrière, qui abrite aussi tout ce qui est oiseaux et autres êtres vivants, et du coup je trouve que c'est pareil, c'est un truc un peu protecteur. Donc la ronce, il y a plein de choses hyper intéressantes autour de ça. La ronce est vivrière parce que c'est déjà d'un vivrier, donc tout simplement.
2: Tu peux rappeler ce que ça veut dire justement, un jardin vivrier?
0: Vivrier, bah, c'est des petits jardins en fait qui sont liés à des individualités ou à des petits lieux de vie en fait. C'est de l'agriculture pour les gens de en proximité qui produisent leur propre nourriture quoi. Mmh. Voilà, c'est comment subvenir soi-même un peu à ses besoins. C'est ce qu'il y avait typiquement dans les fermes jusqu'à la Seconde Guerre mondiale quoi. C'était très très développé, il y en a encore aujourd'hui, mais il y en a qui restent quand même à essayer de faire un peu d'autoproduction, mais c'est plus si répandu que ça. Et puis ceux qui ne peuvent pas parce que leur habitat ne leur permet pas, ça permet justement d'avoir un petit bout de jardin vivrier quoi.

0: Il y a des volontés de faire des trucs en collectif, mais d'un point de vue, on va dire, relation humaine, facteur humain, je trouve que c'était plus simple que chacun ait un bout de jardin. Par contre, on ne les sépare pas, quoi. On ne fait pas des clôtures, on ne fait pas des trucs comme ça. Chacun a un bout de parcelle, par contre, on les met toutes côte à côte, toutes contiguës, et ça fait un seul et même jardin. Après, il y a des envies de faire des choses en collectif. Par exemple, là, il y a une volonté de planter, de faire un champ de patates derrière, ouais, de dérouler du foin et de mettre des patates dessous. Mais après, non, c'est chacun a son jardin, ce qui permet d'avoir vachement de liberté, en fait. Chacun vient quand il veut, avec qui il veut. Il y en a qui ont envie de faire beaucoup, il y en a qui ont envie de faire juste quelques trucs. Et voilà, c'est au moins pas de pression. Et puis,
1: en commun tout ce qui peut être justement apport.
0: Ouais, c'est ça, tout ce qui est infrastructure, les outils, ça c'est en commun, la paille, les amendements, les fumiers, etc. Ça on le fait en commun, effectivement. Et puis après, mise en commun aussi des connaissances, quoi. Puis des apéros aussi.
1: On va voir par là-bas.
0: Ouais, carrément.
2: De toute façon, ce terrain il est traversé par des veines d'eau, donc il y a de l'eau un peu partout.
1: Ce qui est bien et pas bien à la fois, quoi.
2: Ben ouais. Au niveau de l'arrosage, l'été, c'est cool, parce que franchement, il y a de l'eau assez longtemps dans la saison, quoi. Mais l'aprèl, ça pousse vite et je suis pas sûr que ce soit super. Je sais pas, en association avec un jardin, des cultures et tout, c'est pas
1: super. Et les arbres, c'est quoi
3: Des poiriers.
1: Poiriers, ok.
3: Du coup, on en a mis deux parce qu'apparemment, il en faut deux pour que ça fasse des fruits. Et on a mis une petite vigne aussi là-bas. Elle a pris le gel là quand il a fait froid, mais elle repousse. Et voilà, tout ça c'est l'idée, c'est pour qu'il y ait de l'ombre à un moment donné dans le jardin, quoi.
1: Parce que là on s'en aperçoit pas parce que c'est un des premiers jours un peu brouillard de l'époque. Mais...
3: Alors nous on a de la chance avec cette parcelle là, c'est qu'il y a cet arbre qui fait de l'ombre quand même. Donc en été on a un peu.
1: Le soleil il fait ça quand même.
3: Comme ça.
1: Ils sont accordés
3: Donc nous on est une des rares parcelles avec un peu d'ombre en été. C'est quand même bien. Mais c'est vrai que sinon, c'est bien ensoleillé. Et voilà, pareil, Nico, là-bas, il a mis plein d'arbres. Bon, bah, ça va être un certain nombre d'années pour que ça pousse, mais ça fera de l'ombre, normalement. On a chacun nos petits trucs. On a investi dans des arbres.
1: C'est l'avenir.
3: C'est ça.
1: Là, il n'y avait pas de vocation agricole, tu disais, il n'y a pas eu la SAFER à convaincre ou quoi? Parce que c'est toi qui as acheté ça au départ.
0: Bah, la surface est quand même trop petite pour intéresser du monde. Il y a eu quand même quelques cultures dessus, mais bon, ça n'intéressait pas grand monde sur 4000 m² avec un tracteur. Bon. Donc, puis ce qui est bien sur cette parcelle, c'est que, a priori, ça fait des décennies qu'il n'y avait pas eu de produits, rien dessus. Donc elle est plutôt saine, quoi. Enfin, en tout cas, de toutes les parcelles qu'il y a le long là, on m'avait dit celle-ci, c'est vrai qu'il n'y a jamais rien eu dessus. donc ça c'est aussi intéressant de ce point de vue là. Mais non, ça fait, il n'y a pas eu de... Après moi comme j'avais passé le BPREA aussi, qu'à la base c'était quand même aussi un peu pour... Il y avait un côté un peu professionnel aussi. Puis j'avais quand même présenté aussi le projet en disant, j'hésite entre le professionnel et peut-être des jardins partagés, etc. Bon, dans tous les cas c'était pour produire et faire une activité agricole, donc je pense que c'est bien passé, quoi.
1: Qu'est-ce que tu en penses justement du BPREA, l'enseignement tel qu'il est prodigué?
0: C'était quand même pas mal, surtout ce qui était hyper... là où tu apprends beaucoup forcément c'est le stage, parce qu'après sinon, là où j'étais, c'était très gestion d'entreprise de toute façon, mais c'est ce qu'il faut parce que c'est là aussi, j'ai l'impression qu'il y a quelques... Il y en a qui se plantent aussi parce qu'il faut avoir peut-être des gestions financières et tout qu'on n'a pas forcément. Et même quand on te les enseigne, ça reste quand même hyper compliqué, je trouve. Et tout ce qui est question de rentabilité. Après, t'as beau aussi avoir des convictions. Mais c'est vrai que dès qu'il est question après d'essayer de gagner sa vie, il y a des fois, j'ai dû les mettre un petit peu de côté. J'ai eu cette sensation-là, en tout cas. Mais voilà, en tout cas, moi, ça m'a pas forcément... Je trouvais ça quand même intéressant. Mais en tout cas, pour ce qui concerne juste les légumes et les fruits, je pense qu'il y a d'autres manières de faire. En tout cas, il y a besoin en tout cas de maraîcher, il y a besoin de tout ça. Moi, je ne me mets pas compte forcément l'agro-industrie sur des fois, parce que quand il y a des... si on a tout en bio, peut-être peut-être plus sensible et au bout d'un moment on peut se retrouver peut-être avec zéro production bio. Du coup on est bien content s'il faut de trouver quelque chose. Et après là le vivrier comme ça c'est aussi une, c'est une solution aussi quoi. C'est une des solutions parmi d'autres. Mais Bepera, ouais, ce qui me dérangeait juste, c'était ouais, c'est que pour être rentable et pour pouvoir répondre aussi à la demande des clients, parce que les clients aussi veulent la tomate bien rouge, de la belle taille, le plus tôt possible, etc. Bah, il y avait plusieurs maraîchers que j'avais rencontrés qui disaient oui, bon, en fait, on est obligé d'être en avance entre guillemets sur les cultures, on est obligé d'avoir du paillage plastique parce qu'après bah tu peux pas non plus y passer si tu gagnes 800 balles par mois ou 1000 balles par mois, tu vas pas non plus y passer sur 10 heures. Donc forcément bah tu mets un peu de paillage plastique et puis grave. Forcément tu te débrouilles un peu avec des choses comme ça, c'est normal quoi. Donc nous voilà. Après là c'est vrai que même en vivrier comme ça, quand tu veux essayer d'atteindre, moi c'est un peu mon but là, c'est une expérience que je fais d'essayer d'être autonome en légumes, c'était quasiment le cas cette année, bah ouais ça demande quand même, ça demande du temps, ça demande beaucoup de temps quand même.
1: Et du temps plus convivial quand c'est collectif, quand c'est un peu collectif ou entouré quoi.
0: Ouais complètement, ouais. Déjà rien que le cadre, déjà c'est beau quoi, moi je trouve aussi c'est beau quoi, et puis effectivement il y a du monde qui passe et puis on fait ça à plusieurs en échange. Donc ouais, c'est carrément plus sympa que d'aller prendre la voiture, d'aller faire 20 km et d'aller au boulot entre guillemets quoi. Mais bon. Mais après on peut pas faire ça avec tout. Là, comme je dis, les légumes c'est faisable. Après il y a d'autres choses effectivement où c'est.
1: Et les fruits ça va arriver quoi.
0: Les fruits ça va arriver ouais. Bah les fruits, il y en a quelques-uns qui ont planté des fruitiers là et puis avec d'autres personnes d'ailleurs qui font partie de ce groupe là, il y a un verger communal qui a été créé l'année dernière. Donc dans le bourg où il y a une trentaine, on a planté une trentaine de fruitiers avec le soutien de la mairie. Et ça en plus c'est une parcelle qui est très grande, donc il y a moyen en plus d'agrandir ce verger. Mais c'est vrai qu'à terme ouais, on pourra imaginer que dans 7-8 ans, les gens aillent se faire leur récolte de fruits, machin, les sécher, trucs, et puis en avant déjà ça fait ça fait des économies mine de rien. Mine de rien quoi.
4: Dans un coin de paradis, les membres de la ronce vivrière font leur petit bonhomme de chemin. Concrètement, il s'agit d'autoproduire collectivement une partie de la nourriture d'une trentaine d'habitants et habitantes des environs très proches d'Amiel, à peine.
2: Moi, je viens un peu comme tout le monde ici. Je trouve que plus pour la convivialité, pour faire des petites expériences. En vrai, la terre ici aussi... Faut dire que c'est quand même super confort de venir faire un jardin ici parce que c'est super facile quoi. C'est terre alluviale, tu fous un outil dedans, c'est facile quoi. Il n'y a pas énorme d'argile alors ça c'est inconvénient, mais en tout cas pour le corps et tout ça quand tu travailles c'est quand même vachement cool. Et puis ça pousse fort quoi. Parce que même s'il n'y a pas l'argile et tout, il y a tous les sédiments de la rivière quand il y a des crues comme là et tout.
1: Ah ouais, ça peut remonter jusque-là.
3: Ah, c'était.
2: Bah là, tu vois, les feuilles sur le grillage, c'était la crue de cette année là. D'accord. Donc autant te dire, cette année, tout le jardin était sous l'eau en fait. Ça, ouais. Ça arrive rarement quand même, ouais. Heureusement, parce que sinon.
3: Ici, il n'y a pas eu trop de dégâts quoi. Il y a des poteaux qui sont tombés, non, c'est ça.
2: Ouais, c'est bah du coup, vu qu'il y avait un petit cabanon là, et vu qu'il y a eu l'arrivée de la flotte, ça a emporté le cabanon dans le grillage. Mmh. Et là, ça nous a foutu la merde par rapport à ça, parce que. Après, il a fallu refaire le grillage et tout ça. Mais le jardin, ouais, moi je trouve surtout que c'est un espace vraiment chouette pour être ensemble.
3: Et puis on se retrouve ensemble différemment parce qu'on se voit souvent quoi, pour boire un coup ou quoi. Ouais. Ici c'est différent, on boit pas un coup. On fait,
2: bon, ça peut arriver qu'on boive un coup.
3: Mais... Oui. Non mais c'est différent, on parle, tu vois, on ne fait pas ça là-haut quoi.
2: Ouais non mais puis c'est ouais, ça finalement amène des discussions super intéressantes quoi, de parler de comment on cultive telle plante, qu'est-ce qu'on va faire comme itinéraire, comme technique et tout. En vrai c'est des choses qui sont essentielles quoi. Enfin, je sais pas, moi je trouve ça bien important ce genre d'espace.
0: Ah non, le jardin là c'était il y avait un début de forêt quoi, hein. Il y avait des arbres jusqu'à cette hauteur là. Donc on a tout fauché à la main.
1: Ça a été un champ à l'époque, frêne.
0: Ouais, c'était un champ, ouais. Et là, ça commençait à être une forêt de frêne.
1: Ah oui.
0: Et donc, moi, j'ai pris le parti de tout faucher à la main. Et parce qu'il y a toute une histoire, on en parle peut-être après, mais tout un côté éthique aussi, on essaie de ne pas utiliser de machines, on essaie de pas forcément pas de produits de synthèse ou des choses comme ça. Mm-hmm. Donc le fauchage s'est fait à la main, et donc oui, effectivement, il y a un an, c'était un début de forêt. Donc là, il y a pas mal d'installations quand même qui ont été faites. Et là, dans les prochaines semaines, il y a un autre abri qui va avoir le jour. Là, il y a le tas de branches là pour nous faire un abri à nous, pour nous installer. On va mettre une grande table, peut-être quelques petits meubles et tout pour pouvoir manger le soir, le midi, se retrouver. Et voilà, il y a un troisième qui est en prévision aussi, parce qu'on va installer un grand séchoir solaire pour sécher les productions, qui est fabriqué en relation avec un collectif low-tech de la commune, au sein duquel je suis actif.
1: De récup.
0: Ouais, c'est ça, ouais. Et donc c'est des...
1: Et toi là, t'as un pain noir, c'est ça?
0: Ouais, là c'est carrément de l'ardoise.
1: Ok.
0: Ouais. Et quelque chose d'assez conséquent en termes de volume pour que tout le monde puisse faire sécher ses légumes sans devoir attendre que l'autre ait fini, etc. Mm-hmm. Donc voilà, il y a des équipements comme ça, notamment à protéger, donc on a besoin d'un abri supplémentaire. Et puis on a des vieux hache-paille aussi qu'on a ramené, ça c'est pour faucher tout ce qui est paille ou ce qu'on appelle les engrais verts. Mmh. Ou les fins de culture, pour les broyer et les redéposer dans le sol. Dans la charte, le but, c'est que les gens qui participent à ce jardin-là n'habitent pas plus de... Je sais plus combien j'avais mis, 2,5 km. Parce qu'en fait, il y avait une étude, je crois que c'est le Shift Project qui avait fait ça, je sais plus qui... Qui avait calculé la distance sur tous les territoires français entre les habitants et les calories alimentaires disponibles. Et chez nous, on est quand même j'ai plus le chiffre en tête, mais on est quand même sur des distances assez longues. Aujourd'hui, ici, si on veut avoir des fruits et des légumes, bon, effectivement, il y a l'épicerie du village, ça c'est cool. Et après, sinon, c'est Saint-Antonin, et du coup, c'est 24 km aller-retour. Et donc c'est justement de rapprocher l'alimentation et les calories alimentaires au plus près justement des habitants et de pouvoir y aller à pied ou en vélo. Voilà. Donc effectivement ça n'aurait pas de sens de prendre la voiture pour faire 20 km aller-retour pour aller au jardin. Mmh. Ça c'est pas l'ambition du projet. Par contre ce qui peut être intéressant c'est s'il y a des gens d'un peu loin qui veulent venir et qui habitent un peu proche, c'est de voir avec eux, tiens, qu'est-ce qu'on peut inventer, qu'est-ce qu'on peut faire en termes de jardin chez eux. Mmh. Par exemple, trouver une parcelle, il y a des parcelles communales, il y a des parcelles, il y a des personnes qui ont hérité de fermes et qui aujourd'hui font faire les foins sur leur parcelle pour les entretenir, mais du foin, a priori, ici, de ce que j'entends, il y en a beaucoup, enfin, il y en a bien trop. Donc, on pourrait imaginer une personne qui dit, je donne les 5000 m² de ce terrain-là, une association, enfin, pas je donne, mais en tout cas, je mets à disposition. Puis après, voir ce qu'on peut faire en fonction de là où ça se situe. Effectivement, si on est un peu plus haut sur le cos, peut-être qu'on peut penser à faire un peu des légumineuses, des pois chiches, des trucs comme ça, peut-être. Et puis nous, peut-être faire un peu plus des légumes frais, on va dire. Et puis faire un peu des échanges, des choses comme ça. Donc il y a plein de trucs rien que sur un petit territoire comme ça. Enfin, peine, c'est quand même un grand territoire. Mais déjà, il y a plein de synergies à mettre en œuvre et plein de choses à tester. Parce qu'il y avait de la demande pour ce jardin de personnes qui habitent à 5-6 km. On leur a dit non, c'était trop loin. Et effectivement, voir avec eux, c'est pas un bout de terrain autour de chez eux, être les aider peut-être à faire un peu le lien avec d'autres personnes.
1: Okay.
0: Là, j'ai peut-être une idée je parlais d'une deuxième parcelle tout à l'heure qui est assez contiguë au jardin partagé, mais peut-être de faire un poulailler partagé par exemple. Voilà. Pour entre le bourg et le hameau à côté là, il y a à peu près, on doit être à une 70 personnes qui vivent là. Donc bon, on fera pas un poulailler pour 70 personnes, mais si c'est déjà pour 15 personnes, déjà, ça peut être pas mal, quoi. Donc on peut mutualiser ça et avoir le même fonctionnement que sur ces jardins partagés, c'est-à-dire que voilà, c'est un peu autonomie, on fait un peu les choses ensemble, et on s'organise, et voilà, ça peut être chouette, je pense.
1: Du coup, comment tu l'imagines, là, le paysage autour de nous, dans un an, par exemple?
0: Dans un an, les arbres fruitiers auront un peu grandi, même s'ils sont déjà, ils font quoi, ils font 1m50 là, ils ont pris quelques centimètres. Je pense que les bouts de parcelles restantes seront déjà bien entamés, qu'il restera quand même plus grand chose. Dans un an, entre temps, on va avoir l'événement Goûtons nos campagnes qui va avoir lieu en octobre. On s'est positionné pour faire une visite des jardins Et à cette occasion-là, j'aimerais bien qu'on fasse comme un peu une... Je prends des photos en ce moment de l'évolution du jardin et qu'on puisse prendre un peu raconter aux gens un peu l'histoire du lieu et puis comment on fonctionne. Donc il y aura peut-être quelque part un petit endroit où il y aura des cadres avec des photos et protégé des intempéries. Voilà, et puis je pense que bah, comme je disais, il y aura quelques infrastructures en plus, il y aura un abri en plus, peut-être un peu plus de stockage. Tout ça, c'est grâce notamment au PETR, notamment, qui nous a subventionné. Mmh. Il y a eu des subventions de la part de la mairie de Peine et du PETR Bastide Albigeois, qui nous ont permis, en plus des dons des habitants, de pouvoir faire des aménagements, mettre des équipements, quoi, comme l'irrigation, comme le stockage de l'eau, comme les abris.
1: La clôture.
0: La clôture, c'est un couple d'habitants qui nous ont donné la somme de la clôture. Donc, assez inattendu. C'était suite à un crowdfunding que j'avais lancé 3-4 mois avant de lancer le projet. Et mine de rien, on avait quand même récupéré 5000 euros de dons. Mm-hmm. Les trois quarts de personnes de la commune.
1: Donc là, il n'y a pas trop de gros besoins financiers, là, maintenant, il n'y a plus qu'à.
0: Non, là, c'est justement ce que faisaient les petits abris, peut-être des toilettes sèches, peut-être, parce qu'on commence à être un peu nombreux et nombreuses. Non, là, on est sur la fin, quoi. Sur la fin des investissements. Là, il n'y aura plus de gros travaux, entre guillemets. Après, c'est un projet bon, qui, avec l'achat du terrain, qui tourne autour de 20 000 euros. Donc,
1: L'investissement premier, du coup.
0: Ouais, c'est
1: après,
0: ça.
1: Après, à l'année, comme il n'y aura pas de vente de légumes, c'est pas le but.
0: Non, il n'y aura rien.
1: Ce serait juste quelques frais de changer.
0: Ouais, on a des outils. C'est ça, bon, des outils, si on les entretient bien, je pense qu'il y a moyen de les garder assez longtemps. Ah, bah, c'est juste l'assurance. Voilà, on a une assurance. Chacun de nous a une assurance qu'il faut payer. Mais ça, c'est la cotisation. L'année dernière, c'était gratuit. Mais là, pour avoir des subventions, on a dû prendre une assurance. Bon, du coup, ça fait une cotisation de 15 euros par jardin par an. Ce qui, déjà, pour des jardins partagés, quand même pas grand-chose. Sachant qu'il y a tous les outils, qu'il y a l'eau, qu'il y a tout ça. Donc ça, c'est OK. Non, on n'a pas... Après, on n'aura pas de besoin. Puis après, si on veut avoir un peu de financement, bah, à nous aussi, peut-être, de se dire, tiens, on fait un champ de patates un peu ensemble, puis on en voit un peu. Ou est-ce qu'on fait des pastèques, et puis on fait des espèces de jus. Et comme on est le long d'un sentier de randonnée qui est très fréquenté l'été, on peut très bien faire porte ouverte, et puis tiens... Des petits trucs à offrir, enfin à vendre par exemple comme ça, ce qui pourrait nous faire un petit soutien financier si besoin, mais là pour l'instant on n'aura pas de besoin particulier, on va être bon quoi.
4: Merci à Nicolas de l'association La Ronce Vivrière, merci aux jardiniers vivriers rencontrés ce jour-là, merci à la faune et la flore pour le cadre sonore. Vous l'aurez compris, nul besoin de demander à La Ronce Vivrière de vous accueillir si vous n'habitez pas sur place, mais si ça vous donne des idées de récupération de terres et de partage de pratiques agricoles résilientes, l'association peut vous aider à penser votre projet. Alicia.

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1: S'il y a un langage difficile à comprendre, c'est bien celui de la mode bas prix dont on retrouve toutes les subtilités quand ressortent les magazines et les tracas de l'été. Nous allons

0: ici essayer de comprendre les rudiments de cette langue aux multiples facettes. Commençons par le commencement, les phrases d'accroche.
1: Salut les filles, aujourd'hui, un numéro 100% girly pour rester tendance et fraîche tout l'été.
0: Comprenez par là que les lignes qui suivront seront réservées à toute personne possédant un utérus ou souhaitant en avoir un. Par conséquent, messieurs, raus. Sauf, évidemment, si vous voulez enfin comprendre pourquoi acheter des vêtements avec votre bien-aimé dure si longtemps. Attaquons maintenant le vif du sujet.
1: Cette année, la mode est au petit top, cute, flashy et léger pour briller toute la journée. À compléter avec une veste unie chic au strict pour les soirées un peu fraîches.
0: Ici, l'attention est portée sur le haut du corps que l'on recommande de couvrir avec un t-shirt ou ce qui en est le plus approchant. Ce top, celui qui parle la mode couramment, est un peu anglophone. Ce doit être d'une couleur qui pique les yeux, d'un tissu léger et donc difforme, de préférence fabriqué loin, très loin d'ici, et de porter un motif qui vous rappellera votre enfance, si bien sûr votre enfance fut constituée de grandes périodes petits chats, nœuds et gâteaux. Le reste du paragraphe sert à expliquer que bien que ce que vous portez soit très bien, cela ne vous empêche pas les coups de froid et qu'il faut, comme partout, sortir couvert.
1: En bas, on ose le jean. Qu'il soit stretch ou boysy, il vous donnera un côté grunge underground.
0: Comprenez ici qu'une épilation ratée n'est pas si grave puisque porter un jean à 40 degrés est dans l'air du temps. De plus, le mieux est de le choisir en matière élastane pour vous faire croire que vous avez maigri malgré la glace alors qu'il est juste en train de se détendre. Sinon, prenez le trop grand et ajustez la ceinture en fonction des kilos. Dans les deux cas, vous passerez pour quelqu'un de cool, décontracté, qui aime écouter du rock, voire du métal et parler des malheurs de la société.
1: Pour un total look glossy glam, on opte pour une jupe satinée à accessoiriser avec handband pailleté.
0: Là, c'est votre côté attractif qui va être mis en avant. Le but est de se serrer un maximum dans un minimum de tissu brillant, sans oublier la tête, quitte à recommencer plusieurs fois si tout ne rentre pas du premier coup. Il est ensuite conseillé de mettre quelque chose sur votre front, tenant votre coiffure, ou la ravageant si c'est mal mis, et donnant l'impression de ne pas se prendre la tête en y mettant juste une bande de tissu alors que tout est calculé.
1: Astuce beauté, optez pour un effet nude bohème chic.
0: L'objectif est de vous maquiller sans le montrer, mais quand même un peu, pour faire ressortir votre côté décontracté, mais sans oser le naturel au grand jamais. La difficulté est donc de montrer tout en cachant, c'est pourquoi cette étape est longue et pavée de doutes et de remises en question. Voilà, maintenant je pense que vous avez acquis les rudiments de cette langue compliquée mais très intéressante. N'oubliez pas, enlevez les Y pour mieux comprendre les mots, lisez entre les lignes et ne vous affolez pas devant un mot inconnu, le contexte vous aidera à comprendre. Sinon, enlevez-le et lisez la phrase sans lui, ça marche tout aussi bien, de toute façon le sens n'est pas très important. Pour la prochaine fois, vous analyserez et expliquerez la fin du document.
1: Astuce bon plan, si vous avez des vieux vêtements légués par votre grand-mère et qui traînent dans votre grenier, vendez tous ces sauf 50s. Gardez quand même une réserve sur les fourrures, car n'oubliez jamais, il ne faut pas vendre la peau de l'ours avant de l'avoir essayée.

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On est les shérifs et on fait du bruit. C'est ainsi que se présentaient les shérifs, un groupe de punk rock français né en 1984 à Montpellier. Considéré comme l'un des fondateurs de la scène punk rock française, le groupe est souvent comparé aux Ramones, pour lesquels ils ont d'ailleurs ouvert lors d'un concert à Pau en juin 92. Les shérifs font leurs adieux en 99, mais se reforment occasionnellement pour quelques dates, dont le Hellfest en 2018. C'est sur le site internet rockdebonny.com qu'on apprendra le 8 octobre 2020 la mort du guitariste Frédéric Bessière deux jours plus tôt, le 6 octobre 2020. Reste in punk, Fred. On écoute pile ou face les shérifs sur Albitzes.

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5h22, dimanche 27 mai. La soirée ne s'est pas finie comme prévu et je suis encore debout. Pas vraiment fatigué, mais plutôt surpris par le calme. Le calme de cette nature qui s'offre à moi. Elle ne va pas tarder à s'éveiller, doucement, devant mes yeux. Je respire enfin. Quand la ville dort encore, le ciel rosé fleurit peu à peu. Il s'ouvre et permet à mes simples songes de respirer. Je contemple alors le goudron qu'on a avalé depuis le départ, avant de me reconcentrer sur le tracé qui s'offre à nous. L'incandescence de nos souvenirs, qui réapparaissent là à 5h22 dans ma tête. Cela que je n'avais plus vu depuis tant d'années, tant de moments parcourus durant ce périple. Cette route m'inspire, le bruit du moteur qui rumine aussi. Finalement, c'est parfois simple de se sentir libre, léger, débarrasser nos fardeaux qu'on porte en permanence et qu'on n'a pas fini de traîner. Alors là, ça fait du bien, je dois l'avouer, expirer l'air qu'on a accumulé pendant l'apnée, qui s'entassait dans les entrailles de mes réflexions. Tout est pratiquement encore éteint à cette heure-ci. Je croise quelques lueurs de plein phare qui m'éblouissent. Mais bon, rien peut me déstabiliser. Je me sens protégé, j'ai l'impression que tout ce que je croise m'appartient et c'est d'ailleurs étrange comme sensation, comme si la terre m'appartenait, comme si le ciel était mon toit et que les cloisons laissaient pas grand chose s'échapper. Moi je suis là, juste là, pour une fois je me sens important, à ma place. J'ai l'impression que c'est un moment de grâce que je vis, que nous nous comprenons avec ces millions de choses que je croise. On est riche, riche de nos échanges, du respect que nous avons l'un pour l'autre, de cette étrange osmose qui se forme entre nos deux corps. On est en train de s'avouer plein de choses qu'on n'osait pas forcément dire. On prend conscience qu'on n'est pas si différent et ça nous excite, alors on ne s'arrête pas là, non. On continue à se lancer des regards, à se désirer comme un jeune couple. Si seulement tu ressentais ça, c'est tellement profond. Si bien que j'ai pas envie d'arriver, mais je sais que je ne suis plus très loin.

0: Je me suis dit que il était l'heure de rentrer pour écrire quelques lignes de ce moment si élégant. Quand la ville dormait encore, il s'est passé beaucoup de choses finalement. Quand la ville dormait encore.
1: Quand la ville dormait encore.

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1: 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Je n'aime toujours pas l'école.
2: La suite serait délectable. 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

0: pigé.
1: 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À la Libération, les horreurs de la Seconde Guerre mondiale ont remis au goût du jour cette idée simple : la démocratie ne tombe pas du ciel. Elle s'apprend, elle s'enseigne. Pour être durable, elle doit être choisie. Il faut donc que chacun et chacune puisse y réfléchir. Et l'instruction scolaire des enfants n'y suffit pas. Se contenter d'instruire des enfants mène à une société dans laquelle les inégalités sont fondées sur les savoirs.
2: Non, parce que de toute façon, vous ne pourriez pas. Il faut être adhérent depuis au moins 3 mois. Et là, on se compte en ligne et on n'a pas la possibilité de faire. Après, si vous voulez nous soutenir, vous pouvez aller sur le site de la MJC. On se forme depuis le site de la MJC. Vous pouvez payer après en ligne. Voilà, vous pouvez, si vous souhaitez le faire, vous pouvez le faire à ce moment-là. Bonjour.
1: Le 20 avril 1792, le marquis de Condorcet, député de l'Aisne, à qui on attribue généralement la paternité de l'expression « éducation populaire », propose à la tribune de l'Assemblée nationale de poursuivre l'instruction des citoyens pendant toute la durée de la vie.
3: Je vous propose de vous avancer, de venir vous installer. Il y a de la place pour ceux qui souhaitent prendre quelques couleurs ce matin. On avait commandé le soleil, il est parmi nous. Alors il y a encore quelques personnes qui patientent pour émarger et donc on va pouvoir ensuite démarrer cette assemblée générale.
1: Condorcet évoque cette partie de l'espèce humaine astreinte dans les manufactures à un travail purement mécanique. Il pointe la nécessité pour ces individus de s'élever, de connaître et d'exercer leurs droits, d'entendre et de remplir leurs devoirs. Il ne s'agit plus seulement d'instruction, mais d'éducation populaire et politique. En 2022, alors qu'il est convenu, sans doute à tort, de dire l'humanité émancipée et libre, à quoi peut servir l'éducation populaire et à qui peut-elle servir? Et qui peut ou doit s'en servir et s'en saisir ?

0: C'est impressionnant, ce silence. Merci à tous d'être là, d'être nombreux également. C'est extrêmement important que nous soyons nombreux ce matin pour cette assemblée générale ordinaire de la MJC. Elle est ordinaire statutairement, mais elle a un caractère exceptionnel au vu de la situation dans laquelle nous nous trouvons. Donc cette assemblée générale est ouverte officiellement. Il m'est arrivé de faire une petite blague au moment du rapport moral et de dire le moral est bon. Je m'abstiendrai de la faire cette année parce que ce serait mentir. Ce rapport moral, nous l'avons intitulé « Cap au pire ». Pour faire écho à Beckett, que nous avions cité en mars 2021, lors de l'opération On ouvre 2, où nous avions fait état non seulement de nos difficultés, mais de notre vision de la culture et de sa nécessité dans le monde que nous habitons.
1: Là, on est le 14 mai 2022 à Albi, dans la cour du bâtiment de la MJC d'Albi, la seule de la ville, pourtant chef-lieu du département du Tarn, et commune urbaine qui comptait 48 902 habitants en 2019, et dont la banlieue s'étend vers Arthès, Saint-Juéry, Le Séquestre et les autres communes de l'agglomération albigeoise, dont l'aire urbaine regroupait 100 832 habitants et habitantes en 2017. Ce 14 mai, c'est le jour de l'Assemblée Générale, introduite par Rémi Brassier, l'un des coprésidents de la MJC. Il y a pas mal de monde, des citoyens et des citoyennes, des animateurs et animatrices, des intervenants et intervenantes. La cour est pleine. Mais moi, quelque chose me chiffonne. Il manque un élément, la masse des usagers de la MJC. Où sont les 500 à 600 adhérents annuels et les 1000 usagers hebdomadaires? C'est la question que je me poserai tout le long de cette matinée.
0: Alors, fondée en 1957, la MJC d'Albi aura 65 ans à la fin de l'année. Menant une action socioculturelle depuis sa création, elle a vu naître bon nombre de structures albigeoises. Sans son existence, l'offre culturelle de la ville ne serait pas ce qu'elle est aujourd'hui. Elle a accompagné bon nombre de citoyens dans leur parcours de vie, citoyens jeunes ou moins jeunes. Beaucoup en ont témoigné, et vous pouvez en lire des traces de ces témoignages dans le hall de la MJC.
1: Je n'ai pas expliqué ce qu'est une MJC, maison des jeunes et de la culture. J'en serais d'ailleurs bien incapable puisque je n'ai jamais vraiment, moi, fréquenté de MJC. Issu de classe moyenne, vivant en milieu rural et étant fils unique plutôt introverti, j'occupais mon adolescence à des jeux vidéo et des balades en forêt. Nul besoin pour moi de suivre certaines de mes amies qui allaient à la MJC de Saint-Baudille pour jouer au baby-foot et fumer des cigarettes en cachette une fois sorties. J'avais donc une vision des MJC plutôt négative, en tout cas limitée. Or, une des définitions des MJC, c'est d'avoir pour objectif la responsabilisation et l'autonomie des jeunes citoyens. Elles veulent lier jeunesse et culture dans une perspective d'éducation populaire. Elles sont des lieux de rencontre et de création pour de très nombreux jeunes issus de publics variés qui permettent de se former, d'échanger et de créer. Vaste programme.
0: Cette MJC menait une action sociale avec la gestion d'un foyer de jeunes travailleurs qui est situé au deuxième étage, d'une auberge de jeunesse et d'un restaurant social, domaine qu'elle a dû abandonner au début des années 2000, faute d'aide publique suffisante. Cette situation a amené la MJC à céder le bâtiment qu'elle occupe encore et qu'elle occupe depuis sa création, de le céder à la ville d'Albi pour assurer sa pérennité. La vente de la maison a été envisagée à ce moment-là, dans un climat de confiance avec la municipalité qui, à cette époque, donnait la garantie à l'association de bénéficier de ce lieu pour y poursuivre son action. La ville d'Albi, propriétaire du bâtiment, le mettait à disposition de la MJC gracieusement par convention. À la suite des dernières élections municipales et contre toute attente, du fait du renouvellement de l'équipe majoritaire menée par Madame le maire, assurant son intention de soutenir le tissu associatif et les acteurs culturels dans sa campagne, l'année 2020 a marqué le début d'une remise en cause de la place de l'association et de son projet.
1: Voilà, c'est ça le vrai point de départ de ce podcast. La MJC d'Albi est menacée de disparition. C'est cette histoire-là que je voudrais raconter au présent pour tenter d'éclairer le passé et pourquoi pas l'avenir. Stéphanie Guirochomeil a été réélue maire d'Albi pour un second mandat en 2020. Elle avait succédé à Philippe Bonnecarrère qui avait fait basculer la ville à droite en 1995. Et depuis plusieurs siècles, la ville d'Albi avait été administrée par de nombreux notaires, médecins, architectes, industriels, capitaines d'état-major, juges, pharmaciens, mais surtout beaucoup d'avocats. Des positions plutôt bien placées dans l'espace social

0: réduction de moitié de la subvention de fonctionnement qui nous était accordée. Premier coup de massue, associé à une injonction de présenter un nouveau projet alors même que notre projet était soutenu, encouragé et reconnu jusqu'alors par cette même majorité. Nous avons fait le choix de répondre à ces actes de la ville par un travail sur notre projet qui était engagé déjà depuis quelque temps et par une adaptation de nos activités. Notre volonté a été de mieux valoriser la spécificité de l'action menée par la MJC d'Albi et de mettre en exergue de nouvelles orientations. Au-delà d'une réponse aux attentes de notre partenaire historique, cela a été pour nous une suite logique aux actions entreprises ces dernières années.
1: Projet, valorisation de l'action, nouvelles orientations, partenaires. On dirait un peu un manuel de néo-management, vous ne trouvez pas? L'éducation populaire n'échappe pas à une tendance générale de perte du sens des mots. Comme le dit Franck Lepage, un éducateur populaire, ce sont des mots qui ne veulent rigoureusement rien dire, mais qui ont l'air de dire quelque chose. En tout cas, ils ne disent pas ce qu'ils ont l'air de dire, et ce qu'ils disent vraiment, ils ne le disent pas. Ce sont des mots consensuels, qui évitent les conflits, qui peuvent souvent provoquer des malentendus aussi. Retenons surtout le mot projet ou encore le mot valeur et demandons-nous tout au long de ce podcast s'ils ont le même sens pour l'équipe de la MJC d'Albi et l'équipe de la municipalité.
0: En 2021, c'était aussi une année plutôt enthousiasmante de ce point de vue-là, où nous avons obtenu la reconnaissance de la Caisse d'allocation familiale, reconnaissance de notre expertise en matière d'accompagnement des initiatives et des projets de jeunes, puisque la CAF s'est engagée à co-financer des postes dans le cadre d'un nouveau dispositif qui est développé à l'échelle nationale, un dispositif qui s'appelle la prestation service jeune. La réaffirmation de la MJC comme lieu commun, espace ouvert à tous et laboratoire du vivre ensemble était lancée. Nous aurions aimé pouvoir nous en réjouir et faire état de perspectives enthousiasmantes. La ville, absente lors de notre assemblée générale, mais néanmoins informée des nouvelles orientations qui ont été débattues et validées par les adhérents à cette assemblée générale, n'a manifesté aucun intérêt pour ce travail. En décembre 2021, elle a poursuivi son dessein en nous retirant sans motif toutes les subventions. Alors, en retirant toutes les subventions à la MJC, mais également en retirant ces subventions fléchées via le fonds GEP à la Fédération régionale pour le poste de directeur. N'oublions pas que nous ne sommes pas les seuls à être impactés par cette politique. Ce début d'année a donc été aussi celui où nous avons fait appel à un plus large soutien afin de signifier à la ville la nécessité de retrouver un terrain propice à un partenariat renouvelé. Vous êtes nombreux à avoir signé la pétition, à avoir fait des dons, des témoignages, et c'est l'occasion pour nous de vous en remercier très chaleureusement, parce que ça nous a donné du courage. Courage nécessaire pour poursuivre nos engagements au sein de l'association. Au sein du conseil d'administration, qui est encore très éprouvé par ce climat de tension avec la municipalité et la difficulté à faire face à des décisions qui s'imposent à nous, sans discussion possible, eh bien, au sein de ce conseil d'administration, certains administrateurs en sont venus à présenter leur démission. 4 administrateurs sur 13 ont présenté leur démission. Là aussi, nous tenons

0: remercier de l'effort colossal qu'ils ont fourni pour contribuer au travail actuel, au travail en cours et à toutes les années durant lesquelles ils ont donné sans compter pour cette association. C'est un déchirement pour nous, ces départs, comme c'est un déchirement pour eux.
1: Ah oui, je ne l'ai pas expliqué non plus, mais une EMJC, c'est une association loi 1901, association à but non lucratif, et dont le texte de loi dit qu'elle est un regroupement d'au moins deux personnes qui décident de mettre en commun des moyens afin d'exercer une activité ayant un but premier autre que leur enrichissement personnel. Mais depuis quelques décennies maintenant, pas mal d'associations ont aussi des salariés. Là, pour le cas de la MJC d'Albi, ce sont 15 salariés et 18 intervenants réguliers qui sont concernés. Je n'ai jamais trop compris pourquoi il y avait des salariés dans des associations. Je ne l'ai jamais trop compris jusqu'à ce que j'en devienne un. Et aussi par mon expérience d'administrateur bénévole dans d'autres associations où on se rendait bien compte que le seul bénévolat ne suffirait pas à porter les ambitions que nous avions. Mais c'est vrai que je me demandais pourquoi, s'il n'y a pas de but lucratif, des gens pouvaient être payés à travailler pour une association. J'avais une lecture, disons, de droite des choses, en tout cas du travail. Je m'en rends compte maintenant. Comme si faire un métier qui plaît dans une ambiance conviviale, même si parfois auto-aliénante, était mal en soi. La valeur travail pour la droite, c'est le sens du sacrifice, pas de l'émancipation.
0: Malgré tous nos efforts, nous avons été contraints d'envisager un avenir beaucoup plus précaire avec moins de salariés. Nous étions déterminés à poursuivre au mieux notre activité. Ce 1er avril, nous recevions un courrier de la ville d'Albi dénonçant la convention d'occupation des locaux que nous occupons. L'MJC d'Albi est mise à la rue et ne bénéficiera plus, à compter de la rentrée prochaine, de la rentrée scolaire prochaine, de ce lieu qu'elle occupe depuis 1957. Avec cette annonce, s'envolent nos espoirs de poursuite d'activité et de maintien de quelques emplois. Ces espoirs étaient permis par la sauvegarde que le tribunal nous a accordée le 12 avril, à l'audience du 12 avril. Avec cette expulsion, il y a de fortes probabilités que cette mesure de sauvegarde soit convertie en liquidation judiciaire. Le tribunal aura donc la lourde charge de se prononcer sur l'avenir de nos activités. Alors, pas par défaut de gestion de notre part, puisque ça c'est quand même un comble, hein, mais la santé financière de notre association, vous le verrez avec la présentation des comptes tout à l'heure, n'a jamais été aussi bonne. Mais se prononcer sur l'avenir de nos activités, le tribunal aura à le faire comme conséquence des décisions brutales de la ville. Ville qui, rappelons-le, a refusé en 2020 notre demande de moratoire au moment où ils ont diminué les subventions de moitié. Ville qui a cédé l'usage d'une partie des locaux que nous destinions à notre nouveau projet, la cour dans laquelle nous sommes installés aujourd'hui, à un bailleur social pour y construire un projet avec lequel nous sommes bien sûr en parfaite adéquation puisqu'il s'agit de l'extension du foyer de jeunes travailleurs d'Albi et qui n'a pas présenté notre demande de subvention au vote du conseil municipal en décembre 2021. Tout cela, donc, toutes ces mesures prises par la ville ont été prises sans nous laisser le temps nécessaire pour rebondir. Nous avons étudié les conditions de fonctionnement sans les subventions de la ville et sommes parvenus à imaginer les conditions d'une poursuite dans des conditions bien plus précaires, mais sans locaux, d'ici septembre, tout rebond semble impossible. La façon dont se sont succédées les démarches entreprises par la ville à l'égard de l'association nous amène légitimement à nous interroger sur son dessein. Pourquoi vouloir faire disparaître une association d'éducation populaire dont l'action est reconnue et appréciée par les habitants, par bon nombre d'acteurs associatifs ou institutionnels? En 2018, par ailleurs, lors de la célébration du 60e anniversaire de l'association, Madame la maire faisait l'éloge de notre action en la qualifiant de, c'est une citation, nous avons repris ses propos tels qu'elle les a prononcés, en la qualifiant de « service public de la jeunesse et de la culture ». Et en reconnaissant donc l'importance du projet et de la place de la MJC sur la ville. Dès lors, comment justifier un changement aussi radical de posture et des agissements aussi soudains que brutaux?
1: Et oui, comment justifier un tel virage de la part de la majorité municipale d'Albi? Pourquoi vouloir tuer la MJC? Quel est le mobile? Est-ce idéologique? La MJC serait-elle un contre-pouvoir gênant pour la mairie d'Albi? Il est vrai qu'elle a accueilli des débats citoyens via une association tierce dont certains acteurs et actrices ont ensuite fait partie d'une liste d'opposition lors de l'élection de 2020. Est-ce pour en finir avec l'éducation populaire? Mais l'éducation populaire de la MJC d'Albi est-elle encore celle de Condorcet ou du Conseil national de la Résistance depuis son virage culturel? Et quelle vision, quelle valeur, quel projet proposerait la mairie si la MJC disparaissait pour une partie de la jeunesse albigeoise? Oui, je dis une partie parce que la jeunesse albigeoise n'existe pas. C'est un énième élément de langage pour ne pas dire ce qu'il a l'air de dire. Et que chacun y trouve son compte, sur un malentendu, on ne sait jamais. Pourquoi, comment, par quoi remplacer l'éducation populaire? Pas par le divertissement quand même. Ça a déjà été fait tellement de fois, ça serait trop gros, trop attendu. Mais il paraît que plus c'est gros, plus ça passe.
0: Nous n'avons jamais eu de réponse à toutes les questions que nous n'avons cessé de poser et que nous posions encore en conseil d'administration le 9 mai. La ville, membre de droit dans notre conseil d'administration, au sein duquel elle est représentée par 5 élus de la majorité, a simplement indiqué qu'elle ne reconnaissait pas l'intérêt de notre projet et ne partageait pas nos valeurs. La récente expression des élus dans le journal municipal Albimag, celui du mois de mars 2022, dont le titre est « À bout de souffle », dénigre ouvertement l'action de notre association et de son réseau, alors même que les élus l'ont soutenu, encouragé et salué depuis des années. On a des témoignages de ça. Il s'agit des procès-verbaux, des réunions du conseil d'administration et de nos assemblées générales qui se sont tenues tout au long du premier mandat de la majorité actuelle. Nous ne nous résoudrons pas à ce que cet AG soit le bilan conclusif de 65 années d'action au service des Albigeois. Durant ces décennies, cette MJC a contribué à faire de nous des citoyens engagés, soucieux du vivre ensemble et de la place à faire à chacun. C'est notre raison d'être ici aujourd'hui. Rien ne nous enlèvera ce désir de contribuer à un monde plus juste, plus solidaire, où chacun trouve à se satisfaire au travers d'œuvres communes. De ce moment d'une extrême gravité, nous souhaitons faire un moment de sursaut associatif et citoyen. au-delà du périmètre de notre association, dont l'avenir, vous l'avez compris, est très incertain. Car malgré la fin douloureuse d'un chapitre de la vie de la MJC d'Albi, qui se soldera sans nul doute par une perte d'emploi pour l'ensemble de l'équipe, la vie d'une association est liée au désir commun de citoyens de défendre des valeurs et une vision de la société. Il nous semble aujourd'hui, plus que jamais, nécessaire de porter les valeurs de l'éducation populaire dont la démocratie a grandement besoin pour que dans ce monde, ensemble, nous maintenions du commun.
1: Je voudrais que ce podcast ressemble à ce que peut être de l'éducation populaire. D'abord, assumer ma subjectivité de ma compréhension ou de mes doutes sur le sujet, m'exprimer le plus clairement possible et donner des éléments factuels pour que vous puissiez aussi cerner le contexte de cette histoire, faire un pas de côté, prendre un temps de recul sur le temps qui file et sur l'urgence des situations, ne pas cacher des choses, savoir peut-être aussi poser des questions gênantes, me débarrasser des faux enchantements pour pouvoir m'émerveiller des vrais miracles, comme disait le sociologue Pierre Bourdieu. Oui, dans un podcast où il est question d'éducation populaire, ça fait toujours bien de citer Bourdieu. L'éducation populaire, c'est le contraire de la communication, de la com, le contraire de la langue de bois. Ça fait appel autant à l'intelligence qu'à la sensibilité. À suivre.

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0: matin, je crois que nous allons pouvoir vous quitter, auditeurs amis, en vous souhaitant une excellente journée à tous et en vous donnant rendez-vous demain matin avec la séance numéro 8. À demain.
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0: 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Bonsoir et bienvenue dans le créneau conférence sur Radio Albitzes. Aujourd'hui, nous vous proposons une émission un peu particulière puisqu'on va écouter Sapritch. Et ce qu'il a à nous présenter, c'est entre la conférence et le one-man show, un one-man show conférence donc, sur l'histoire des musiques actuelles enregistrée à la médiathèque Pierre Amalric d'Albi en avril 2018 et organisée par l'association Pollux. Il faut savoir que Sapritch est artiste avant d'être conférencier ou humoriste. Il a joué dans de nombreuses formations, beaucoup de styles différents, et il nous donne au cours de cette conférence son avis forcément subjectif sur les musiques depuis l'invention du rock'n'roll jusqu'à Despacito. C'est parti, on laisse la parole à Sapritch et sa vision de l'histoire des musiques actuelles.
1: Donc je m'appelle Sapritch et la médiathèque de la ville d'Albi, on va attendre un peu, m'a demandé de venir animer une conférence sur l'histoire des musiques actuelles. Vous avez donc tous parcouru mon ouvrage que j'ai écrit en 2012 et qui s'appelle « Sigles et abréviations dans le monde des métiers du spectacle vivant ».
2: Oui.
1: Paru aux éditions Pasqua d'ailleurs, que je vous reconseille. Oui, Pasqua, t'es trop jeune toi, tu sais pas. Et pourtant, t'es le meilleur de nous tous, hein, si tu nous entends. Donc c'est bien que vous ayez lu le livre, hein, puisqu'effectivement, je passe vite sur les généralités. Alors, je passe sur les généralités. Évidemment, je perçois aussi des subventions fléchées, ainsi que des financements croisés, de la part de la mairie tout d'abord, mais aussi du CG, du conseil régional, ainsi que des traditionnels SACEM, SPEDIDAM, CNV et ADAMI. Bref, donc vous l'aurez compris, je suis artiste. Et après plusieurs années d'un travail acharné, j'ai pu élaborer une théorie selon laquelle il y a autant d'avis sur la musique que de personnes dans cette salle. Néanmoins, je suis persuadé que nous sommes tous unis par une seule et même question. Et afin de répondre à cette question, je vais devoir employer les moyens les plus vils et les plus subjectifs. Alors non, nous n'écouterons pas Leonard Cohen au cours de cette conférence. Voilà, ça c'est dit. Je sais qu'en général, ça déçoit la moitié de mon auditoire composé de bobos qui écoutent France Culture. Attendez, on est quoi? On est jeudi soir? Qui d'autre viendrait voir une conférence sur l'histoire des musiques actuelles un jeudi soir? Il y a un cinéma, il y a un kebab, il y a bien mieux à faire. En général, l'autre moitié est constituée de vieux. Et ce soir encore, donc ça se vérifie. Albi, hein. Mais ça va, il y a des jeunes devant, ça va les jeunes devant? Ouais, la vie, les perspectives d'avenir, tout ça, la disruption, on est dedans? Vous êtes du nouveau monde? Est-ce que vous êtes du nouveau monde, les jeunes? Ouais! Voilà, joyeuse aux jeunesses. Alors oui, donc on n'écoutera pas Leonard Cohen. J'oublierai également, sciemment, de parler du punk finlandais à tendance hémoblast. Voilà. Parce que ce n'est ni le lieu pour un sacrifice rituel, ni le moment pour un suicide collectif. Enfin, je tiens justement à prévenir les âmes les plus sensibles dans la salle, et je sais qu'il y a des jeunes. Hein. Alors, les jeunes, je vous le dis, hein, il est possible qu'au cours de cette conférence, je dise du mal d'Elvis Presley. Voilà, ça aussi c'est dit. C'est souvent pris pour un acte de révolte, hein. Alors mais dites-vous bien que tout ça, c'est pas gratuit. C'est la quête de la vérité qui m'oblige à adopter ces méthodes complètement dictatoriales, voire dégueulasses, hein, pour répondre à la question que l'on se pose tous. Et cette question, quelle est-elle? Eh bien, cette question, je m'en vais vous la livrer maintenant. Cette question est, comment en sommes-nous arrivés là?
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0: Ouais, c'est bien, je vois qu'il y a des fans. Alors on admettra tous ensemble que c'est chaud, dans tous les sens du terme. Hein. Comment en sommes-nous arrivés là? 5 milliards de vues sur YouTube, c'est énorme. C'est plus que Gangnam Style, vous vous rappelez de Gangnam Style? Voilà, hein. Pour vous donner une petite échelle d'idées, surtout pour les jeunes, je sais qu'ils aiment les trucs un peu précis, 5 milliards, c'est à peu près 5% de l'évasion fiscale estimée en France. C'est énorme! C'est énorme. Comment sommes-nous arrivés là? Pourquoi est-ce qu'on écoute Despacito? Et j'ai même envie de demander, qu'est-ce qu'on a fait pour mériter ça? C'est la question à laquelle je vais répondre devant vous ce soir avec un maximum de dextérité. Et afin de te donner de premiers éléments de réponse, eh bien...
1: Je te propose un voyage dans le temps
0: vers les racines de la musique que l'on écoute aujourd'hui, le blues.

0: Je vous demande de réserver un accueil chaleureux à mon batteur, qui se nomme Roland, et qui est là. Salut Roland.
1: Bonjour à tous.
2: Content de te retrouver.
0: Le blues voit le jour dans le courant du 19e siècle. Et c'est un mélange de musique occidentale et africaine. Et c'est le chant des esclaves noirs déportés en Amérique pour servir les blancs. Les mecs passent leur journée à cueillir du coton en se faisant fouetter, ce qui n'est pas très fun. Ça vous fait marrer, mais c'est pas très fun, hein ? Et lorsqu'ils rentrent le soir chez eux, eh bien, ils chantent pour se donner du baume au cœur parce que le lendemain, eh bien, ils y retournent. En gros, on pourrait décréter qu'ils ont une vie de merde. Voilà. Et c'est de là que vient le blues, de toute cette peine, de toute cette souffrance. Alors, je voulais partager avec vous aujourd'hui trois caractéristiques de la musique blues. La première, c'est ce rythme lourd et lancinant.

0: deuxième caractéristique de la musique blues, ce sont les gammes que l'on utilise pour jouer et improviser sur le blues. Alors, est-ce que le concept de gamme vous est familier?
1: Ouais, c'est ça, ouais. Ouais, ouais. Bon, je vais quand même expliquer, hein, malgré le fait que vous fassiez les fanfarons, parce que je suis sûr qu'il y en a deux, trois qui pipent rien. Une gamme, c'est une suite de notes qui montent et qui descendent. Et vous connaissez forcément le fameux do, ré, mi, fa, sol, la, si, do. Ça, c'est la gamme qu'on appelle de do majeur. Dans le blues, on utilise des gammes qui se nomment les gammes pentatoniques. Et les adorateurs de Satan présents dans la salle connaissent déjà le préfixe penta. Il y a bien un ou deux membres du conseil municipal quand même, non? Alors pour les autres, hein, penta, c'est un préfixe qui veut dire 5. Ce sont des gammes à 5 notes. Et c'est très facile, des gammes pentatoniques, il y en a deux. Il y a la gamme pentatonique majeure qui fait comme ceci. Cette gamme, on la retrouve notamment dans la musique celtique, puisque je vous l'ai dit, le blues est un mélange de musique occidentale et africaine. Elle va donc me permettre de vous interpréter le début d'un chant irlandais bien connu, le générique du film Titanic.

Deuxième gamme pentatonique que l'on utilise, c'est la gamme pentatonique mineure. Que l'on retrouve aussi dans les musiques asiatiques, puisqu'on peut faire le fameux... Et ouais, le racisme en musique, t'as vu ? Dans le blues, on l'utilise comme ceci.

Troisième caractéristique de la musique blues, ce sont les paroles, les textes qui sont souvent sombres. Je vous l'ai dit, c'est une musique inventée par les esclaves. Donc, ça respire pas la joie. Voilà. Pour que vous compreniez bien, j'ai écrit un blues qui se nomme Total Blues. Alors, je tiens à vous prévenir, hein, Total Blues, c'est en américain. Donc, j'espère qu'ici, toutes et tous, vous maîtrisez l'américain. Ça va ? Peut-être vous ne parlez qu'anglais. Alors, ne vous inquiétez pas, hein, si vous ne parlez qu'anglais, l'américain, c'est comme l'anglais, mais il y a moins de mots. Voilà. C'est un langage plus primitif. Par exemple, quand l'anglais dit « The cat is aggressive », l'américain dit « Oh my God, it's a terrorist !» Voilà, c'est pas... Voilà.

Donc, Total Blues, qu'y a-t-il de pire lorsque l'on a perdu son travail que de perdre le même jour sa femme et son chien? Ah, ouais, Total Blues.

0: c'est là que vous applaudissez, hein, c'est maintenant. Oh, vous êtes discipliné, c'est bien. N'hésitez jamais à applaudir quand vous en ressentez le besoin, d'accord? Parce que comme vous pouvez le constater, on rigole bien, mais je ne suis pas payé très cher. Donc je me nourris de votre amour. Et après, je vous le rends. Une sorte de cercle vertueux. Hein. Alors, le blues va faire comme toutes les musiques dont je vais vous parler aujourd'hui. Il va se nourrir des courants musicaux qui lui sont contemporains, et notamment du jazz. Oui, le blues va s'accélérer, devenir plus sautillant, les thèmes des chansons vont devenir plus joyeux, et va arriver, après la Seconde Guerre mondiale, au début des années 50, ce qu'on a appelé le rhythm and blues, le rhythm and blues.
1: Le R&B. Le R&B
0: qui est le grand-père du R&B. Que vous connaissez apparemment, on en parlera tout à l'heure. Alors, avec Roland, on va vous interpréter un rhythm and blues qui a été composé par Chuck Berry et qui se nomme Johnny B. Goode. Et vous... Mais ça paraît drôle comme ça, mais en fait, pour vous dire la vérité, hein, dévoiler un petit peu les ficelles technologiques, Roland s'adresse à moi via Bluetooth. Donc c'est très pratique, mais je ne vous cache pas que ça me mange un peu une moitié de cerveau quand il s'adresse à moi, donc soyez indulgents. Alors Roland dit qu'il est très content d'être là et qu'on va mettre tout notre cœur dans cette chanson. Eh bien, allons-y, Roland.
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Merci. Alors, il est tout de même pertinent de se demander comment le blues a pénétré la musique que l'on écoute aujourd'hui, et vous m'avez entendu faire point, point, point, point. Point, point, point, point. Bon, ça, c'est un petit gimmick qui est très connu dans le blues. Vous voyez, avec les petits carrés de plastique que j'ai autour de moi, je peux jouer de la musique. Je peux notamment jouer de la batterie. Enfin, si tant est que la batterie, c'est de la musique. Ça, c'est un autre débat. Je peux jouer de la grosse caisse, de la caisse claire, du charleston, des petits clapements de main, et tout de suite, on peut faire quelque chose de très moderne. Là, ce que je viens de faire, ça s'appelle du beatmaking. Alors, le beat en anglais, c'est le rythme, et to make, c'est faire. Je deviens donc ce qu'on appelle un beatmaker, celui qui fait le rythme. Là, c'était facile parce que j'avais préparé, mais il est des matins lors desquels je me lève et je n'arrive pas à faire le rythme. L'inspiration, ça ne tombe pas du ciel. Ces matins-là, je ne vous cache pas que je ressens une

blues du beatmaker, toi-même tu sais. Je sens que vous aimez le blues. Non, j'ai rien entendu. Je sens que vous aimez le blues. Si vous aimez le blues, eh ben tant pis pour toi. Voilà. Il y a eu un non. Ben tant pis pour toi. Voilà. Peut-être que tu vas aimer le blues en écoutant John Spencer. Tu connais John Spencer? Ok. Non, bah voilà. Bah si tu connais pas John Spencer, je vais te faire écouter ça maintenant. John Spencer, c'était un de nos contemporains, hein. Il est encore en vie. Oui, il a pris les codes du blues et il leur a mis un gros coup de genou dans la gueule.

0: vient de voir ce qui se passe aux États-Unis dans les années 50, et évidemment, vous demandez, mais en France, nous, qu'est-ce qui se passe dans les années 50? Qu'est-ce qu'il nous reste, à part quelques collabos? Eh bien, en France, dans les années 50, on chante déjà le blues.
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1: Il y a un autre personnage qui apparaît en France dans les années 50-60, évidemment, c'est Bobby Lapointe. Ouais, on va la refaire. Normalement, les gens font. Ah, voilà, on refait. Hein. Il y a un autre personnage qui apparaît en France dans les années 50-60, évidemment, c'est Bobby Lapointe. Bobby Lapointe, dont on va écouter un petit extrait de chanson qui s'appelle Andrea, c'est toi. Et dans cette chanson, il y a un chanteur qui interprète une phrase. Bobby Lapointe essaie de la répéter, mais il pipe rien du tout.
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1: Et ouais, on n'est pas tous fait pareil. Hein, voilà, c'est comme ça. Alors, il y a quelque chose de très intéressant que je voulais partager avec vous dans cette chanson. On est en 1967 et vous allez entendre qu'à la fin de la chanson, Bobby Lapointe pose les premières bases du rap en français. Car vous allez pouvoir constater de manière auditive que le placement de la voix sur la musique est assez...
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0: Étonnant, non? Enfin, il y a un troisième personnage qui apparaît en France dans les années 50-60. Évidemment, c'est Serge Gainsbourg. Serge Gainsbourg qui sera le fil rouge de cette conférence.
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0: Serge Gainsbourg sera le fil rouge de cette conférence, car on va pouvoir le constater à plusieurs reprises, c'est quelqu'un qui était souvent en avance sur son temps. Ça, d'ailleurs, l'a pas beaucoup aidé au début de sa carrière, hein, puisque comme il était très en avance, et ben les gens étaient très pas prêts, donc ils achetaient pas ses disques. Mais les maisons de disques ont repéré son talent et lui ont dit « T'inquiète Serge, tu vas écrire pour les autres ». Et c'est ce qu'il a fait. Il a notamment écrit pour ces gens qu'on a appelés les yéyés. Alors, les yéyés, par exemple, c'est Claude François. Tout le monde connaît Claude François ici ? À peu près. Pour les deux, trois qui ne connaîtraient pas Claude François, hein, je vais me permettre de résumer sa carrière en un fait marquant. Si on vous demande qui est Claude François, vous dites « Oui, c'est le type assez con pour dévisser une ampoule avec les pieds dans sa baignoire et il est mort ». Voilà. Le reste, c'est pas très intéressant. Voilà. Dans les yéyés, il y avait qui ? Il y avait France Gall aussi. Mais moi, le rugby, c'est pas trop mon truc. Donc, je me sens pas légitime pour en parler. Oui, j'écris mes blagues moi-même. Ouais. Contrairement à Laurent Gérard, qui lui a besoin d'aide pour écrire des blagues racistes et homophobes. J'emmerde Laurent Gérard. Voilà, c'est passé. S'il y a des fans de Laurent Gérard, je suis désolé, je vous emmerde aussi. Voilà, faites-vous tout petit. Je suis assez énervé en ce moment. Voilà. Alors, les yéyés, donc on n'en parlera pas parce que bah, ça me gonfle. Donc non, on va pas faire ça. On va plutôt évoquer un événement qui est arrivé à ma maman en 1963. Ma maman, en 1963, elle a pris sa bagnole pour aller bosser et la rumeur bruissait dans la ville qu'un nouveau groupe anglais défonçait tout. Et ouais, ma mère, en 1963, elle écoutait du Twist. Et le Twist, c'est Sacha Distel, par exemple, hein, dont je vais me permettre de résumer également brièvement la carrière, hein. En trois mots, Scooby-Doo, tuyau, grande échelle. Voilà, et lui, c'était le plus diplômé de la bande. Ma maman arrive à son salon de coiffure et elle devient folle à la radio, elle entend ça. 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Et oui, puisque les années 60 sont le théâtre de la Première Guerre mondiale, la guerre entre les gentils et les méchants. Ouais, ça c'est les Beatles, ils sont gentils, ça se voit sur la photo. Regardez-les, avec leurs yeux de biche tournés vers l'avenir. Et leurs grandes dents, que leur bouche on dirait des pièges à loups. Alors ne vous inquiétez pas pour les grandes dents, c'est génétique, puisqu'ils sont anglais. C'est pour manger les enfants. Voilà, alors les enfants, hein, ne fréquentez pas les anglais, hein, sinon vous allez finir bouillis. Avec de la sauce à la menthe, et personne ne veut finir comme ça, hein ? Ils sont pas mignons avec leur petit cola dans leur garçonnière, là, hein ? Alors que les Rolling Stones, eux... Ah bah déjà, ils fument des cigarettes. Et de surcroît, ils crachent par terre. Et alors, on est tous d'accord ici, cracher par terre, c'est mal, hein ? Cracher par terre, c'est mal. J'espère qu'on vous a appris ça, les jeunes, hein ? Cracher par terre, c'est mal, c'est comme la reproduction avant le mariage, par exemple, hein ? Ça, c'est mal aussi, hein ? Donc, cracher par terre, c'est comme se reproduire avant le mariage. Non, on ne fait pas ça. C'est la guerre fratricide entre les Rolling Stones et les Beatles. Vous le savez sûrement, ça crée un vrai schisme dans la société, une séparation en deux, avec les fans inconditionnels des Beatles qui détestent les fans hardcore des Rolling Stones. Et réciproquement, ne vous battez pas. Ne vous battez pas. Est-ce qu'il y a des fans des Rolling Stones dans la salle ? Non, je te demande pas ton avis, en fait. Je te demande de dire « Ouais !» Ouais, moi j'aime bien, bon, à part le deuxième album. Ouais, c'est dur, hein, tu vois. Toi tu rigoles, mais moi j'ai envie de pleurer en fait. Hein. Je le fais pas parce que je sais que vous avez payé 10 balles la place et que je vous respecte. Mais. Est-ce qu'il y a des fans des Rolling Stones dans la salle ? Et je coupe quand je veux, c'est mon spectacle. On la connaît de toute façon, je vais finir par faire ça. Non, ça va être ridicule. Si vous aimez les Rolling Stones, je vous conseille d'écouter ce groupe français génial qui s'appelle JC Satan.

y a des fans des Beatles dans la salle. Moi, je coupe aussi, on la connaît par cœur. Si vous aimez les Beatles, je vous conseille d'écouter cet artiste français également. Oui, français, madame, qui s'appelle Kim.

Alors je vous l'avoue, je fais mon coming out. Je suis plutôt Beatles. Voilà. Dans la vie d'un homme, à un moment donné, il faut faire des choix. J'ai fait mon choix et c'est décidé. Je suis plutôt Beatles. C'est pas évident quand on est musicien comme moi d'être plutôt Beatles, car comme j'ai coutume de le dire de manière très grossière, je pense que les Beatles ont tout niqué. Les Beatles, ils parlent de Twist and Shout, qui est un twist plutôt bien foutu d'ailleurs, assez distordu, et vont jusqu'à la musique indienne. Ils nous laissent un lourd héritage, les Beatles. C'est pas facile quand on est musicien comme moi de ne pas faire du Beatles. Le matin, on se lève, on compose une petite mélodie et 5 minutes plus tard, on se rend compte que les Beatles l'avaient déjà faite. C'est dur, c'est dur. C'est d'ailleurs pour ça hein, qu'on se tape tout un tas de groupes complètement ressucés hein, de cette période sans imagination. Alors heureusement, il y a une formation qui a su prendre le matériel que les Beatles nous ont laissé et l'upgrader, une sorte de Beatles 2.0. Je parle bien sûr du groupe Radiohead qui, dans cette chanson, aurait pu se contenter de pomper bêtement une mélodie. Mais non, ils partent de la base et ils innovent. Voilà. Et ça, c'est le courage du compositeur. J'apprécie.

À mon avis, c'est un hommage. Ah, voilà. Non, et puis de toute façon, hein, dites-le-vous bien, l'inspiration, ça tombe pas du ciel. Hein, on est le fruit de sa culture personnelle. J'en tiens pour preuve cette chanson pop, la plus belle du monde. Eh bien, elle est très librement inspirée d'un thème qui date de 1893. Maintenant, ça suffit, vous vous calmez! C'est pénible, hein. Alors, les Beatles, non seulement ils ont tout niqué, mais en plus, ils ont fait des chansons universelles, genre ça. Tout le monde aime les titbis, tout le monde connaît les titbis, tout le monde. C'est la chanson de la paix dans le monde, déjà. Tout le monde a pris son petit camarade par l'épaule et allumé un petit briquet pour célébrer la paix dans le monde. Parce que c'est ça dont on a besoin aujourd'hui, hein. On a besoin de paix dans ces époques troubles. On a besoin de fraternité. Il faut qu'on se réunisse tous ensemble, hein, pour célébrer la paix, pour célébrer la joie, l'amour entre les peuples. Ça va, ça va. Alors c'est la sirène de la grille magique. Ça veut dire qu'à chaque fois qu'on verra ce symbole qui clignote et qu'on entendra ce son de sirène de bateau, ça voudra dire que la chanson que nous écouterons sera composée de cette suite de 4 accords: Do majeur, Sol majeur, La mineur, Fa majeur. Ça va pour tout le monde, ça? Vous en êtes où en solfège, là? Ouais, je vois ça, ouais. Bon, je vais expliquer, c'est pas grave. Je vais vous expliquer ça avec la guitare. On me demande souvent, d'ailleurs, pourquoi j'utilise la guitare sur scène. Alors, c'est très simple, hein. La guitare, c'est un instrument graphique. C'est un instrument qui est tourné vers l'autre. Hein, vous allez voir mes doigts bouger. Voilà. Quand je joue de la guitare, je vous montre ce que je fais. Contrairement au piano, qui est un instrument d'égoïste de merde. Alors ça c'est Do majeur, Sol majeur, La mineur, Fa majeur. A chaque fois évidemment on vérifiera que la chanson utilise la grille magique, donc on vérifie avec les titbis. 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Bon ça marche, hein. Ça marche avec plein de chansons que vous connaissez.

Putain, bah, des chansons de vieux, quoi. Et ouais, tout ça, c'est avant 2000. On est en 2018. Wake up. Ouais, bah ouais, je sais, ça fait mal, mais... Alors, heureusement, hein, pour les jeunes gens dans l'assistance, on peut aussi faire de la musique de gens qui sont nés aux alentours des années 2000. Hein, on peut faire...

0: Non, c'est. C'est pénible, hein. C'est pas 1-1, c'est chiching, et après c'est peupling. Ok? Attendez, j'en ai une qui vient. Alors, on peut aussi faire de la musique pour les très jeunes enfants, apparemment, hein. Je prends le risque. Libéré, délivré, je ne mentirai plus jamais. Libéré, délivré, c'est décidé, je m'en vais. Chez vous aussi, c'est l'enfer? L'enfer de glace, comme je l'appelle. J'ai 3 filles de moins de 7 ans. Chez moi, on ne marche pas, on patine.
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0: Alors, je vais rentrer un peu dans le détail de la grille magique pour vous expliquer. Alors déjà, pourquoi est-ce que j'emploie le terme grille? J'emploie le terme... Ça ne s'intéresse pas devant. C'est trop technique, c'est ça? Ouais? Non? C'est... T'as pas écouté ce que j'ai dit? Non, voilà. Ah oui, d'accord. Ouais, la Reine des Neiges, mais à un moment donné, quand même. Ouais, c'est abusé et tout, t'as vu, il fait la Reine des Neiges, tout ça. Alors... Ah, ça y est, je n'ai plus de... Voilà. Alors, donc, je disais que je rentrais dans le détail de la grille magique et je... L'autre, elle baille. Direct. C'est génial. Ouais, c'est la manif, ça t'a... Ouais, c'est ça, ça t'a crevé. Alors, pourquoi est-ce que j'emploie le terme grille? Grille, c'est un terme qu'on emploie de manière un peu commune dans la musique pour parler de partition, de suite d'accords. Grille, c'est un mot qu'on emploie particulièrement dans le jazz. Et il est vrai que j'ai une éducation musicale basée sur le jazz. Et dans le jazz, on est tellement supérieur aux autres qu'on emploie des mots que nous seuls pouvons comprendre. Alors d'ailleurs, en parlant de musiciens casse-couilles, parce que vous imaginez bien que avec les trucs que je fais, il y a toujours 2-3 relous qui se cachent dans la salle, hein. C'est en tonalité de Do majeur, hein. J'ai pris Do majeur pour que le commun des mortels puisse comprendre. Mais toi, dans ta vie, tu le fais dans n'importe quelle tonalité. Par exemple, en Si bémol, parce que tu es sûrement saxophoniste. La grille est magique aussi. On peut faire tous les styles de musique, hein. On peut faire du reggae. 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Voilà. On peut aussi faire de la chanson engagée, parce qu'en France, heureusement, aujourd'hui, il reste des artistes qui risquent leur vie chaque jour. Chaque jour pour nos libertés, défendre nos droits. Et chaque jour, ils risquent leur vie en chanson. Hein, leurs mots les met en péril. Et j'aimerais qu'on respecte un peu de silence pour cette chanson que j'estime être la nouvelle internationale.
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0: Ah ben heureusement qu'il y a des gens qui prennent des risques pour nous aujourd'hui. Parce qu'avec le gouvernement qu'on se tape, sinon ça va pas avancer, quoi. Alors la grille est magique également parce que je peux changer l'ordre des accords et ça marche quand même. Et je fais ce que je veux. Par exemple, je peux faire La mineur, Fa, Do, Si.

0: facile. Ou encore une fois, des brûlots communistes.
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0: Ouais, je fais ce que je veux, je peux faire sol, la, fa, do.
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0: Mec, elle est géniale cette chanson, non? Ah, incroyable, hein? Vous savez que, bon, moi je suis né au début des années 80. C'est-à-dire qu'à mon époque, YouTube était en noir et blanc pour les plus jeunes, hein? Et quand cette chanson est sortie, je devais avoir 13 ou 14 ans. Et alors vos enfants, hein, vos petits-enfants qui sont nés aux alentours des années 2000 connaissent cette chanson. Hein, aujourd'hui, adolescents, ils la connaissent et c'est quand même incroyable. Hein. Ça nous prouve bien que la merde, eh ben, ça colle aux pieds. C'est-à-dire que quand tu marches dans la merde, tu essaies de t'en débarrasser en frottant ta chaussure bon, dans l'herbe, dans une flaque d'eau. Mais malgré tous ces efforts, il y a toujours un petit fumé, hein, une petite arrière-odeur de merde hein, qui reste. Et donc, on le sait aujourd'hui, ce petit fumet se nomme Spice Girls. J'en mets un petit aussi, hein, tant que vous êtes à applaudir en désynchro. Le rythme, il va falloir bosser aussi, j'ai l'impression. Hein. Pas que, que l'harmonie, hein. Le solfège, c'est pas trop votre truc. Bon, voilà, vous avez compris, je peux faire ce que je veux. Fa, sol, do, la.
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0: Bon, vous avez compris? Vous avez compris? Est-ce que vous avez compris?
3: Oui.
0: Très bien, merci, applaudissements. Imiter Christophe Maé, c'est toujours une sorte de mélange entre le plaisir et la souffrance. Vous voyez ce que je veux dire? C'est assez étrange. Alors, je clôture sur la grille magique. Déjà, on verra si d'autres chansons l'utilisent. Je clôture aussi sur la guerre entre les Rolling Stones et les Beatles en vous disant que tout ça, c'est du pipeau. Hein, c'est une fausse guerre inventée par les maisons de disques pour faire de la thune. Les Beatles et les Stones étaient amis en réalité. Hein, c'est donc ce qu'on pourrait appeler un mensonge commercial. Pas de quoi se choquer. C'est pas le premier. C'est pas le dernier. Regardez, en mai 2017, on a élu un mensonge commercial. Donc vous voyez, hein, pas de... Voilà. Alors, il y a quelqu'un qui a fait « Ah !» Et je tiens à préciser qu'on ne fait pas « Ah !» quand on n'a pas goûté, d'accord? Ça, c'est important comme règle. C'est une règle de vie qui me semble de base quand même. Hein. Voilà. Donc, pas de quoi se choquer hein, sur cette fausse guerre entre les Stones et les Beatles. A priori, on aime ça, les mensonges commerciaux. Surtout que ça a eu quand même un impact positif, puisque ça a permis de vendre plein de disques. Et donc, ça a permis de ramener plein de thunes dans les maisons de disques. C'est ce qu'on a appelé le début de l'industrie du disque. Alors, l'industrie du disque, c'est le truc qui se pète la gueule depuis 30 ans parce qu'on nous vend que des disques de Laura Fabian à 35 euros. Et que nous, du coup, on les achète pas parce que c'est de la merde. Voilà. Acheter de la merde, oui. Mais cher, non. Voilà, non. Non, on ne fait pas ça. Ça a permis aussi à des courants musicaux un peu plus marginaux à l'époque d'émerger, comme par exemple le funk.

c'est James Brown qu'on applaudit bien fort, s'il vous plaît. Merci. Oui. James Brown, c'est le godfather of funk, c'est le godfather of soul, c'est le godfather of à peu près tout ce qu'il veut de toute façon. C'est un génie musical, une bête de scène. On me demande très souvent quelle est la différence entre le funk et la soul. C'est très simple, le funk c'est une musique percussive, sauvage. Funk serait un mot d'origine africaine qui voudrait dire la sueur qui coule entre les fesses. Ouais. Parce que quand tu danses, tu sues du cul, c'est normal. C'est normal. Si tu ne sues pas du cul, ça veut dire que tu fais semblant de danser. Ça sert à rien. Tu danses ou tu danses pas, tu choisis. Hein ? Voilà. Donc, le funk, c'est un appel à la danse la plus sensuelle. Et tu vois, même quand ça s'arrête, eh ben, tu continues. Tu es possédé, tu vois. Par l'esprit du funk. Alors que la soul, c'est différent. La soul, c'est un esprit plus intime. Plus toi. Plus moi, plus nous deux et... Ouais. Oh.

Vous voyez ce que je veux dire, hein. Donc c'est ça qu'il faut retenir dans le funk, c'est cet esprit de déconnade, cet élan de fête qui a un nom, puisqu'on appelle ça le party. Et party, ça veut dire la fête. En américain, c'est là la méga teuf en quelque sorte. Hein. Ça devient tellement la teuf que le funk va évoluer en ce qu'on a appelé le P-funk. C'est George Clinton qui a inventé ça, le P-funk. Hein. Il avait deux groupes, un qui s'appelait Parliament, P, et l'autre qui s'appelait Funkadelic, Funk. P-funk, P-funk. Voilà, c'est très simple. Et alors dans le funk, musicalement, hein, on appuie très fort sur le premier temps. Le funk, ça fait. Dans le P-funk, on appuie très fort sur tous les temps. Hein. Parce que c'est le party giant, vous voyez ? Comme dans La Bourrée Auvergnate, par exemple. Ce sont deux musiques assez similaires. Il y a une chanson de P-Funk que vous connaissez forcément, puisqu'elle a été écrite et interprétée par le plus grand groupe français de tous les temps, et c'est non négociable, mais vous ne savez peut-être pas qu'il n'y a pas plus P-Funk que cette chanson-là.

si vous aimez le funk et que vous voulez aller voir quelqu'un qui a deux avantages par rapport à James Brown, le premier étant d'être encore en vie. Ça vous fait marrer, ça? Méfiez-vous, hein. Parce que, par exemple, Michel Sardou, il est mort, mais il fait encore des concerts. Soyez vigilants, quand même, hein. Le deuxième avantage que cette personne a sur James Brown, c'est que cette personne ne tabasse pas son conjoint, puisqu'hélas, James Brown était coutumier du fait, comme quoi on peut être un génie musical, une bête de scène et un gros connard. C'est tout à fait possible. Il y a des enfants, donc encore une fois, je ne peux pas dire fils de pute ou sale bâtard de merde. On est quand même d'accord, hein, les types qui battent leurs femmes, ce sont des sales races de merde. Voilà, ça c'est dit, ça va les meufs, tranquille, les jeunes filles, voilà, on est bien, on est bien. Je vous conseille d'écouter, d'aller voir.

Alors j'ai choisi cette chanson, c'est pas innocent, hein. Je l'ai choisi à cause de son texte, puisque Martha Raine s'adresse à son amant et elle lui dit « Si tu penses que je vais faire la vaisselle, te faire à bouffer, sortir les poubelles et repasser tes fringues, ça veut dire que tu ne m'aimes pas. Hein » Hein, les jeunes dans la salle, d'accord, les jeunes filles, hein, les plus jeunes filles d'entre nous, hein, vous demanderez à vos mamans ou à vos grands-mamans qui ont bien compris avant vous qu'avec les hommes, il faut vite serrer la vis, hein, sinon c'est vous qui allez vous faire avoir. Hein. Voilà les conseils de Sapritch. J'espère que... Ça va les meufs, toujours là? On est bien? La condition de la femme, tranquille? Si, si, la famille, c'est bien en ce moment? On rigole bien? Non, je vous dis ça parce que moi, ça va. Hein. J'ai 36 ans, je suis un homme et je suis blanc. La vie me sourit, les gens me jettent des pétales de rose dans la rue. Non, mais c'est vrai. Alors que quand t'es une meuf, il faut faire deux fois le boulot en général. Hein. Puis alors, si t'es une meuf noire, oulala, c'est encore plus compliqué. Hein. Donc, les filles, voilà, sortez-vous les doigts, j'ai envie de dire. Hein. Parce que on vit dans une société hétéropatriarcale. Les mecs vont pas faire le boulot à votre place. Hein. Moi, je balance deux, trois conneries comme ça, mais c'est à vous de faire le taf. Donc, bougez-vous le cul. Merci. Il y a des rampes de lancement en ce moment. Hein. Me too, balance ton porc. Allez-y, hein, construisez. Parce que. Voilà, moi j'en ai marre un peu, hein, ça commence à bien faire. Donc merci, on applaudit les jeunes filles dans la salle, s'il vous plaît. Très bien, on enchaîne, c'est super, on est dans les années 60 et 70 avec tout ça. Les années 60 et 70, ce sont deux décennies fourmiliantes, donc je pourrais vous parler pendant des heures. Mais je ne vais pas le faire, il faut qu'on avance. On va se faire un petit panorama sonore de ce qui s'est passé pendant ces 20 années, et on va commencer tout de suite avec celui qui a su faire le lien entre le blues, le funk et le jazz. C'est Jimi Hendrix.

0: excusez-moi, c'est pas... On se revoit tout à l'heure.
1: Arrête ! Ses mains, alors. On est très proches. Le blues, le rock, pardon, se mélange avec le jazz. Je suis tout troublé. Le rock se mélange avec le jazz. On appelle ça la fusion. Le maître de la fusion, c'est Frank Zappa.

le rock se mélange avec le jazz, mais aussi avec les musiques venues d'ailleurs, puisqu'il y a un type qui s'appelle John McLaughlin qui est parti en Inde et qui a ramené avec lui cette musique indienne qu'il a mélangée au rock et au jazz dans ce groupe incroyable qui s'appelait Mahavishnu Orchestra et la chanson.

0: vous ai perdu en route là, je sens que c'est un peu trop compliqué. Hein. Alors c'est une chanson qui dure un quart d'heure, il y a une introduction, moi ça, c'est pas très fair play de ma part. Hein, de... Intéressez-vous à ce groupe. Enfin, au début des années 70, Serge Gainsbourg a sorti un album qui a divisé sa communauté de fans. Il y avait les gens qui étaient contre et les gens comme moi qui sont tout contre. L'histoire de Melody Nelson. Et là vous allez entendre que ça groove, et genre ça groove sa mère quoi. C'est, je vous ai parlé du groove déjà ou pas? Alors, le groove, c'est un peu compliqué à définir. C'est un mot qui n'a pas d'équivalent en français. Le groove, c'est quand il y a une chanson qui passe et toi, tu l'aimes. Alors, tu as envie de hocher la tête. Le groove, c'est cette force invisible qui te tire par les cheveux et qui réduit tes mouvements au minimum. Le groove, c'est intérieur. Vous allez voir, hein, ça se produit à chaque fois sur cette chanson. S'il y a des batteurs dans la salle, je vous invite à étudier le jeu de Charleston, hein, du batteur en question. Là, c'est assez fou. On dirait qu'il joue avec des aiguilles à tricoter. Et là, je suis au max, hein. Bon, voilà, hein, je pourrais vous en parler pendant des heures. J'aurais pu par exemple vous parler du glam rock avec des groupes comme Queen. Vous connaissez Queen? Oui, bien sûr. Hein. Alors Queen, ils n'ont pas fait que le glam rock d'ailleurs, puisqu'ils ont fait ça. Et oui. Puisque dans le courant des années 70, est arrivée cette musique qu'on a appelée le disco. Le disco, dont nous ne parlerons pas, parce que c'est de la merde. Voilà, ça c'est fait, c'est dit. Ah, calmez-vous avec ça, hein. Non, le disco, c'est de la merde. Attention, j'ai des preuves. Hein. Ok, très bien. Très bien. Le disco est une maladie inventée dans les laboratoires de l'armée américaine afin d'envahir l'Europe. Le but étant de liquéfier littéralement le cerveau de l'auditeur. Hein. Et regardez autour de vous les gens qui écoutaient du disco à l'époque et qui sont encore en vie. Regardez à quoi ils ressemblent aujourd'hui. CQFD. Hein. Il y a une souche de ce virus qui est très connue, qui a fait un mal pas possible en France, hein, c'est la souche Cérone. Alors, Cérone était un compositeur de chansons disco, les enfants, hein, qui durait en général un quart d'heure et qui ne contenait en réalité que 5 secondes vraiment intéressantes. Dans la vie, en comparaison, ce serait comme une grande glace à la merde, avec des pépites d'or à l'intérieur, mais comme elles sont au fond, eh ben, il faut tout manger. Et c'est pas bon la glace au caca! Je vous avais prévenu, j'avais des preuves. Alors calmez-vous maintenant. Non, on va pas parler du disco. On va plutôt évoquer un mouvement qui prend sa source dans les années 70, puisque figurez-vous que le rock'n'roll se complexifie dans les années 60 et 70. Jusqu'aux années 60, le blues et le rhythm and blues, c'est une musique populaire que tout le monde peut pratiquer. Le blues, c'est 3 accords et des trucs à dire. Il n'y a pas besoin de jouer bien. Mais quand les Hendrix et compagnie se pointent, et ça se complexifie. Ils prennent des batteurs de jazz, les structures deviennent un peu plus alambiquées, ils font des solos de guitare de 10 minutes, il y a moins de texte, c'est moins engagé, et il y a des gens qui observent ça de loin et qui disent « Oh !» Oh, stop! Notre musique, le rock'n'roll, est en train de perdre tout son esprit rebelle, et ces gens-là, ce sont les punks. Alors, je ne vais pas vous faire une étude sociologique du mouvement punk parce que ce serait long et chiant. C'est compliqué, hein. Il y a les punks avec des crêtes, il y a les punks sans crêtes, il y a les punks à bretelles, les lacets rouges, les lacets blancs, pff, les punks à chiens, les punks sans chien. Pourquoi d'ailleurs, hein? Pourquoi ils n'ont pas de chien? Peut-être qu'ils préfèrent dépenser leurs économies dans d'autres activités, hein? Ou peut-être qu'ils sont contre cette foutue idée capitaliste de dominer un animal? On ne sait pas. C'est chiant, vous voyez, non? À la place, avec Roland, on va vous interpréter un pot pourri de nos chansons punk préférées de toute la vie. Et ce, dans l'ordre plus ou moins chronologique. Parce qu'on est des déglingos, dit-il. Voilà. Et ça, c'est pas moi qui le dis. Hein. Les gens qui ont compris la référence, ça fait plaisir.
1: Alors voilà, bah on y va, hein.
0: Allez, on y va, à Burn, c'est parti.
2: 1, 2, 3, 4.
0: Alors, je vous l'ai dit, le punk, c'est comme le blues, c'est

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Merci beaucoup. Mais figurez-vous que les punks ne font pas que jouer ou écouter du punk, puisqu'ils jouent et écoutent une autre musique aux accents.

Et son ambassadeur, Bob Marley, Get Up Stand Up, qui n'est pas une chanson de Bob Marley, c'est une chanson de Peter Tosh. Ça y est, vous pouvez gagner le petit camembert vert au Trivial Poursuite. Alors le reggae, c'est un mélange de mento, qui est une musique plus ou moins traditionnelle des Caraïbes, car comme vous le savez toutes et tous, la Jamaïque se trouve dans les Caraïbes. C'est bien, il y en a deux qui suivent et il y en a 10 qui sont forts en géo. Ça c'est fort, ça fait plaisir. Mélange de mento et de ska, le ska qui lui s'inspire du rhythm and blues, donc une musique plutôt d'origine américaine. Ce que j'aime beaucoup dans le reggae et que je voulais partager avec vous aujourd'hui, ce sont ses évolutions. Et il y en a une que j'aime particulièrement et qui s'appelle le dub. Le dub, c'est du reggae, mais il n'y a pas de parole, alors on met les basses à fond. Et le maître incontesté du dub, c'est Matt Professor. Si vous aimez Matt Professor, c'est pas la peine d'acheter plusieurs disques, hein, puisque bah, ils se ressemblent tous.

comme à l'usine, hein. Voilà. Après une bonne journée d'usine, ne faites pas une grosse soirée dub, hein. C'est double shift, hein. Il y a une autre évolution du reggae que j'aime beaucoup et que je voulais partager avec vous ce soir, c'est le dancehall. Le dancehall, c'est un mélange de reggae et de rap, et dans le dancehall, on retrouve cet esprit de fête, le fameux party qu'il y avait dans le funk, puisque dans le dancehall, on a le droit de faire tout ce qu'on veut. Par exemple, on peut faire des reprises de Star Wars.

0: c'est génial.
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0: C'est génial. Ah, ça groove ça aussi, hein. Alors c'est vrai, dans ses chansons, il dit qu'il faut brûler les PD. Mais quel artiste ? Non, ça c'était une petite blague, hein, évidemment. Pour vous dire, soyez curieux, cultivez-vous, apprenez l'anglais, lisez les paroles. Ouais, ça c'est un truc à se retrouver dans un concert de nazis sans l'avoir vu, hein, parce que... Alors, peut-être qu'il y a des gens dans cette salle qui se disent que le reggae est une sale musique de merde. C'est tout à fait possible. Si vous pensez ça, je suis là pour vous aider. Tu penses que le reggae, c'est de la merde, par exemple, toi ? Non ? Non ? Ça va ? T'aimes bien le reggae ? Ouais, tu vois, voilà. T'oses pas le dire pour pas vexer les gens autour de toi, mais tu penses que le reggae est une grosse musique de merde. Tu as le droit de le penser. C'est pas grave. Et d'ailleurs, Danakil, on parlait pas de reggae, là, jusqu'à maintenant ? Big up aux Danakil, je les aime beaucoup, évidemment. Hein ? C'est surtout quand ils jouent pas. Alors ! Oh, putain, merde. Ce sont des gens adorables. Tu les as déjà rencontrés ? Ce sont des gens adorables. Je vous le dis tout de suite. Voilà, j'ai eu la chance de rencontrer ces gens qui sont fort talentueux. Et donc, je leur dédie rien du tout. Mais en tout cas, voilà, on pense un peu à eux. Ils n'ont pas besoin qu'on leur dédie quoi que ce soit. Alors, si vous n'aimez pas le reggae, par exemple, si t'as un peu de mal, eh ben, j'ai une petite porte d'entrée sympathique qui s'appelle Winston McAnuff.

0: le reggae, ça va déferler en Europe dans les années 80, tout le monde fera du reggae dans les années 80. Bon, évidemment, il y a quelqu'un qui avait compris un peu avant tout le monde que le reggae, c'était bien en 1978.
1: Allons enfants de la patrie, le jour de gloire est arrivé. 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
0: Et puis après ça, tout le monde fera du reggae en Europe, hein, une chanson, un album ou même carrément un groupe. Je sais pas si vous connaissez ce groupe anglais qui s'appelle The Police. Vous connaissez The Police? Moi, j'ai toujours cru que The Police était un groupe de pop. Mais c'est faux. En fait, c'est partiellement vrai. The Police, c'est un groupe de reggae pop. Ils ont pris le groove du reggae et ils l'ont mélangé à l'élan vocal de la pop.

Oui, on a compris, Roland, on a compris. Gris magique, eh bien, on vérifie tout de suite. Alors. Première combinaison. Salomé, Salomé, Salomé. Salomé, Salomé, Salomé. Ça marche, gris magique. Super.

0: Vous écoutez la conférence One Man Show de Sapritch sur l'histoire des musiques actuelles, une conférence enregistrée à la médiathèque Pierre Amalric d'Albi en avril 2018 et organisée par l'association Pollux.
1: Alors la grille magique, on est bien d'accord, hein, c'est pas moi qui l'ai inventée. Hein. C'est pas Christophe Maé non plus, ça vous le saviez déjà de toute façon, mais c'est pas moi qui l'ai inventée. Hein.